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1: Et nous jouons avec Ludivine. Bonjour Ludivine.
2: Bonjour.
1: Bonjour, vous nous appelez de Flacey, c'est ça?
2: C'est ça.
1: Qu'est-ce que vous faites dans la vie?
2: Factrice.
1: D'accord, et ça se passe bien le boulot?
2: Oui.
1: Vous êtes en vacances ou vous bossez?
2: Non, je m'apprête à partir en tournée.
1: D'accord, bon. Bon courage, en tout cas, on va jouer ensemble rapidement avant que vous partiez travailler. La règle est très simple, je la rappelle, 3 questions niveau primaire, 1 cadeau à chaque bonne réponse. À vous de décider de continuer ou non, en sachant qu'à la première mauvaise réponse, vous pouvez tout perdre. Et surtout, je prendrai la première réponse que vous me donnerez. Okay. Est-ce que vous êtes prête?
2: Oui.
1: Allez, c'est parti, première question niveau CPCE1. Quelle est la couleur de la fleur du pissenlit?
2: Jaune.
1: Oui, bonne réponse.
0: Vos entrées à l'Odyssée.
1: 2 entrées à l'Odyssée, le complexe aquatique de Chartres. Qu'est-ce que vous faites, Ludivine?
2: On va continuer un petit peu.
1: Allez, vrai ou faux? En cas d'orage, il faut s'abriter sous un arbre.
2: Faux.
1: Oui, bonne réponse.
0: Mesdames, messieurs, le Vélorail va entrer en gare de Bayeux-Ermenonville.
1: Eh bien, c'est une balade pour vous et vos proches en Vélorail, du côté de Pont-sous-Galardon. Est-ce que vous continuez ou pas?
2: On va continuer.
1: Allez, dernière question. Quel est le plus grand pays du monde? Si vous prenez une carte, vous regardez, et d'après vous, quel est le plus grand pays du monde?
2: Je suis dans ma voiture, j'ai pas de carte.
1: Vous voyez à peu près
2: la Russie.
1: Oui, bravo.
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1: 4 entrées à Family Park et c'est gagné, bravo, c'est un sans faute, félicitations.
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1: Et nous sommes avec Gilles. Bonjour Gilles.
2: Bonjour.
1: Gilles, vous nous appelez de Bouville, c'est ça?
2: C'est ça même.
1: Qu'est-ce que vous faites dans la vie?
2: Retraité agriculteur.
1: D'accord, ok, ça se passe bien la retraite?
2: Ça se passe bien, ouais.
1: Vous en profitez, vous vous reposez?
2: Pas spécialement, j'ai mon fils qui a repris, alors j'ai un petit coup de main.
1: D'accord, ah bon, bah c'est bien, il n'est pas tout seul, comme ça.
2: Non, voilà.
1: C'est le principal, c'est bien, on va jouer ensemble, comme je vous ai dit, plein de cadeaux, des activités à faire en famille, près de chez vous. La règle est très simple, je vais vous poser des questions, trois questions maximum, sur des questions au niveau primaire, comme ça on va réviser un peu les basiques. À chaque bonne réponse, c'est un cadeau, et attention, puisque à la première mauvaise réponse, vous risquez de tout perdre. Est-ce que vous êtes prêt?
2: Je suis prêt.
1: Allez, c'est parti. Première question, donc CPCE1, vrai ou faux? Les oiseaux ont des dents?
2: Faux.
1: Oui, bonne réponse. Premier cadeau pour vous.
3: Dunois Kart.
1: Deux sessions karting chez Dunois Kart à Lutz-en-Dunois.
2: Ah ouais.
1: Alors, Gilles, qu'est-ce que vous faites? Est-ce que vous continuez ou pas?
2: J'hésite parce que Dunois Kart, c'est ce que je voulais. Alors, on va continuer pour la deuxième. Alors,
1: allez. Deuxième question, niveau CE2, CM1, qui a peint le tableau La Nuit Étoilée? C'est un tableau très très célèbre. La Nuit Étoilée.
2: J'ai des noms qui me viennent là, mais Van Gogh.
1: Bonne réponse, bravo.
2: Ah, c'était chaud.
0: Vos entrées à l'Odyssée.
1: Deux entrées à l'Odyssée, c'est le complexe aquatique à Chartres.
2: C'est parfait, en ce moment, c'est bien.
1: Qu'est-ce que vous faites, Gilles?
2: Je vais être prudent, je vais m'arrêter.
1: Vous arrêtez là?
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1: Bonjour à tous, la météo pour ce 15 août, c'est toujours avec le soleil et un ciel voilé. Quelques coups de tonnerre pourront également se faire entendre dans le courant de la journée et en soirée. Pour les températures, ça reste chaud avec 18 à 20 degrés ce matin pour les minimales. Cet après-midi, on perdra quelques degrés par rapport à la journée d'hier, mais le mercure atteindra encore 34 à 35 degrés. Ça baissera un peu plus pour la journée de dimanche avec 30 degrés en moyenne pour les maximales. Mais côté ciel, ce sera un peu plus variable. Très bonne journée avec intensité.
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1: 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Aujourd'hui, on part au Japon pour un grand voyage. Un peu de dépaysement en cette période estivale avec une aventure à l'autre bout du monde. Beast of Reincarnation vient de sortir sur console et PC. Un jeu d'action qui nous transporte au sein d'un Japon post-apocalyptique en 4026. Le dernier espoir de l'humanité repose sur vous, Emma, une jeune femme condamnée à mener une vie de paria depuis qu'elle a été contaminée par le fléau. Elle est accompagnée de son chien. Ensemble, les deux compagnons vont entamer un périple pour combattre la bête de la réincarnation. L'être à la racine du mal qui gangrène la terre. Grâce au fléau, Emma a le pouvoir de contrôler la nature et d'en absorber la corruption. Le jeu propose des combats dynamiques contre de terrifiantes créatures et des phases d'exploration qui permettent de récolter des ressources, gagner de l'expérience et ainsi améliorer les capacités de notre personnage. C'est au joueur de déterminer son style de jeu grâce à un arbre de compétences. Êtes-vous adepte du combat au corps à corps ou bien préférez-vous attaquer à distance? À vous d'établir votre propre stratégie. Derrière Beast of Reincarnation, on retrouve Game Freak, le développeur de Pokémon, qui propose ici un jeu totalement différent des créatures de poche, une nouvelle manière pour les développeurs de laisser parler leur créativité, et une première, un jeu Game Freak qui n'est pas disponible sur une console Nintendo, en tout cas pas pour le moment, puisque Beast of Reincarnation est jouable sur PlayStation 5, Xbox Series et PC.
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2: Amis Bélier, restez au lit, il faut recharger les batteries, ça va vous faire du bien.
3: Taureau, vos résolutions se tournent dans la bonne direction, vous avez tout à y gagner.
4: Gémeaux, une info captée au vol devient le point de départ d'une super idée.
5: Cancer, vous vous sentez enfin en totale harmonie avec votre image.
6: Lion, sortez vos plus beaux habits, vous allez irradier lors de votre sortie.
7: Vierge, un moment de jardinage ou de bricolage vous remet les compteurs à zéro.
8: Balance, la sensibilité dont vous faites preuve est votre meilleur atout.
9: Scorpion, l'amour est dans l'air, soyez attentif aux petits signes.
10: Sagittaire, une activité physique intense vous procure du bien-être.
11: Capricorne, vous avez besoin de sortir des sentiers battus, cela vous apporte de l'énergie.
12: Verseau, une découverte culturelle ou artistique vous donne le sourire.
13: Et pour terminer,
14: Poisson, magnifique ambiance sentimentale ce samedi.
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1: Bonjour à tous, la météo pour ce 15 août, c'est toujours avec le soleil et un ciel voilé. Quelques coups de tonnerre pourront également se faire entendre dans le courant de la journée et en soirée. Pour les températures, ça reste chaud avec 18 à 20 degrés ce matin pour les minimales. Cet après-midi, on perdra quelques degrés par rapport à la journée d'hier, mais le mercure atteindra encore 34 à 35 degrés. Ça baissera un peu plus pour la journée de dimanche avec 30 degrés en moyenne pour les maximales, mais côté ciel, ce sera un peu plus variable. Très bonne journée avec intensité.
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0: Bonjour à tous. Les Landes, à nouveau sous les flammes. Trois semaines après le méga-feu de Biscarrosse, le nouvel incendie continue de sévir aux alentours de Mont-de-Marsan. Plus de 1300 hectares ont été parcourus par les flammes. À ce stade, le feu progresse, mais est contenu selon les autorités. 550 sapeurs-pompiers et une cinquantaine de militaires sont engagés sur place. Plus de 500 habitants ont également été évacués. Les secours ont notamment pu compter sur l'appui d'un hélicoptère australien Chinook. Il peut larguer près de 11 tonnes d'eau en une seule rotation. Un 15 août également sous le signe de la chaleur. 64 départements sont toujours placés en vigilance orange canicule. Ce samedi, l'alerte a été levée dans 19 départements, notamment le long de la façade ouest de la Normandie jusqu'en Occitanie. La vague de chaleur qui devrait commencer petit à petit à se dissiper dès aujourd'hui avec un retour progressif vers les normales de saison. Des fortes températures qui devraient tout de même persister en revanche sur le quart sud-est. L'actualité, c'est aussi ce nouveau drame en Haute-Savoie. Hier, un homme de 30 ans a perdu la vie emporté par une coulée de boue à Sixtefer à cheval. Le bilan fait également état d'une jeune femme légèrement blessée. Il y a 10 jours seulement, une femme est également décédée dans les mêmes circonstances, au même endroit. Dans le reste de l'actualité, l'ONU tire la sonnette d'alarme face à l'épidémie d'Ebola en République démocratique du Congo. Selon le chef des affaires humanitaires Tom Fletcher, il s'agit de l'épidémie la plus rapide jamais enregistrée dans l'histoire du virus. On compte pas moins d'un décès toutes les 30 minutes. Près de 2130 victimes et 4500 cas ont été recensés depuis le début de l'épisode il y a 3 mois. Et puis dans les bassins, qualification sans souci pour Léon Marchand. Le nageur toulousain a obtenu son billet pour les finales du 200 mètres papillon hier soir lors des championnats d'Europe à Saint-Denis. Il termine premier de la demi-finale en 1 minute 53, le meilleur chrono de la série. Léon Marchand qui pourrait décrocher son premier titre individuel de la compétition ce soir. La finale du 200 mètres papillon, c'est à suivre à partir de 18h30. Bon début de journée à tous.
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2: Bonjour à tous, la météo pour ce 15 août, c'est toujours avec le soleil et un ciel voilé. Quelques coups de tonnerre pourront également se faire entendre dans le courant de la journée et en soirée. Pour les températures, ça reste chaud avec 18 à 20 degrés ce matin pour les minimales. Cet après-midi, on perdra quelques degrés par rapport à la journée d'hier, mais le mercure atteindra encore 34 à 35 degrés. Ça baissera un peu plus pour la journée de dimanche avec 30 degrés en moyenne pour les maximales. Mais côté ciel, ce sera un peu plus variable. Très bonne journée avec intensité.
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2: Annie Bélier, restez au lit, il faut recharger les batteries, ça va vous faire du bien.
3: Taureau, vos résolutions se tournent dans la bonne direction, vous avez tout à y gagner.
4: Gémeaux, une info captée au vol devient le point de départ d'une super idée.
5: Cancer, vous vous sentez enfin en totale harmonie avec votre image.
6: Lion, sortez vos plus beaux habits, vous allez irradier lors de votre sortie.
7: Vierge, un moment de jardinage ou de bricolage vous remet les compteurs à zéro.
8: Balance, la sensibilité dont vous faites preuve est votre meilleur atout.
9: Scorpion, l'amour est dans l'air,
10: soyez attentif aux petits signes.
11: Sagittaire, une activité physique intense vous procure du bien-être.
12: Capricorne, vous avez besoin de sortir des sentiers battus, cela vous apporte de l'énergie.
13: Verseau, une découverte culturelle ou artistique vous donne le sourire.
14: Et pour terminer,
15: Poisson, magnifique ambiance sentimentale ce samedi.
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2: Très bon samedi sur Intensité en ce 15 août. Voici le forum des associations. Rendez-vous aujourd'hui à la Petite Haie à Mouret pour concours de labour à l'ancienne organisé par Nostalgie Rétro. C'est à partir de 10h avec l'ébattage, exposition de matériels anciens, inscription au 06 12 64 07 98. L'entrée est gratuite. Ce samedi, toujours sur le terrain de pétanque de la pointe de l'île à Dangeau, concours de pétanque en doublette par la boule d'Angeolaise, inscription 13h. J'ai du but à 14h30, 10€ par équipe. Toujours ce samedi, sur les nouveaux terrains rue d'Ancherville à Béville-le-Comte, concours de pétanque en doublette organisé par Béville Sportif Pétanque, inscription à 13h30, j'ai du but 14h30, 10€ par équipe. Rendez-vous demain à 14h30, place Aristide Briand à Épernon pour la visite guidée sur les femmes remarquables d'Épernon, organisée par Épernon Patrimoine et Alentour. Tarif 8€ pour les adultes, 3€ pour les moins de 18 ans, réservation au 06 23 82 99 08. Jeudi à 14h à la salle des fêtes de Châteauneuf-en-Thymerette et dansant de la mythique Castelneuvienne avec l'orchestre de Christelle Beltrame, tarif 13 et 14€, uniquement sur réservation au 06 07 17 50 79. Dimanche prochain, rue de l'école à Vérigny, bric à brac de l'association Bien Vivre à Vérigny, 7€ les 3 mètres, renseignement au 06 15 30 97 02. Samedi prochain, à partir de 6h, au plan d'eau de Vauve, ville-grenier de l'association des pêcheurs des villages vauvéens, 2€ le mètre, prévoyez de nombreuses animations, des expos de voitures et motos anciennes et des structures gonflables, réservation au 06 36 14 42 29. Samedi prochain à 14h à la salle des fêtes de Châteauneuf-en-Thymerette, l'auto de l'Amitié Castelneuvienne, 4€ le carton, a gagné bon d'achat jusqu'à 500€, réservation au 06 07 17 50 79. Samedi toujours, samedi 29, à 18h en l'église de la Ferté-Villeneuil, concert gratuit sérénade dans le cadre de la fête de la Saint-Gilles, 19h30 repas, 22h feu d'artifice, tarif adulte 20€, tarif moins de 12 ans, 10€. Réservation avant le 20 août au 07 88 98 69 09. Dimanche 30 de 10h à 18h, 18 rue du Moulin à Bouville, fête du Moulin de Pélard, organisée par l'ASMP, animation toute la journée, labour à l'ancienne et marché artisanal. Pour le repas jambon grillé à 23€, réservation avant le 20 août au 06 16 06 26 57. Enfin, le musée École d'Anvers est ouvert de 14h à 18h, sauf les lundis et mardis. C'est ouvert uniquement pour les groupes, sur réservation au 02 37 98 36 07, tarif individuel de 5,50€ et c'est gratuit pour les moins de 6 ans. Très bon week-end sur Intensité, on se retrouve très vite pour de nouvelles annonces.
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1: Bonjour à tous, la météo pour ce 15 août, c'est toujours avec le soleil et un ciel voilé. Quelques coups de tonnerre pourront également se faire entendre dans le courant de la journée et en soirée. Pour les températures, ça reste chaud avec 18 à 20 degrés ce matin pour les minimales. Cet après-midi, on perdra quelques degrés par rapport à la journée d'hier, mais le mercure atteindra encore 34 à 35 degrés. Ça baissera un peu plus pour la journée de dimanche avec 30 degrés en moyenne pour les maximales. Mais côté ciel, ce sera un peu plus variable. Très bonne journée avec intensité.
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Bonjour, ma sélection télé pour votre soirée du samedi 15 août. Nouvelle soirée de jeu sur TF1. Arthur présente Le Dernier Cercle, son nouveau jeu de culture générale. 50 candidats s'affrontent sur une série de questions et 6 niveaux de difficulté, mais un seul d'entre eux pourra l'emporter. Encore une soirée d'athlétisme et de championnat d'Europe sur France 2. Autre ambiance sur M6 avec les soirées spéciales de scène de ménage. Dans des sketchs de l'été, chaque couple poursuit ses situations et son évolution. Mariage pour certains, nouveau travail pour d'autres, ou encore le passage du cap des 30 ans. Une nouvelle enquête sur France 3 avec meurtre à Arles lors de l'élection de la reine de la ville. Une femme disparaît juste avant le mariage de Manadier. L'enquête est lancée par la future mariée et son coéquipier. Le magazine Échappée Belle fait une escale gourmande en Martinique. Sur Arte, on part à la découverte des mystères de Santorin. Et puis enfin de la musique sur W9 avec les 20 tubes préférés de l'été des Français. Excellente soirée télé à tous. 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

0: Aujourd'hui, c'est l'Assomption. Nous fêtons aussi les Maries. Et en ce 15 août, je peux vous parler de l'indépendance de l'Inde en 1947, mais aussi de la pose de la première pierre de l'Arc de Triomphe, un 15 août 1806. Mais le 15 août 1969, s'est déroulé un festival mythique, celui d'un rassemblement emblématique de la culture hippie des années 60, le festival de Woodstock, organisé du 15 au 18 août 69. 32 concerts ponctueront ces journées qui ont marqué et changé l'histoire du rock'n'roll. Prévu pour accueillir 50 000 personnes, le festival en reçoit un demi-million. Plusieurs morceaux joués à Woodstock deviendront légendaires, comme l'hymne des États-Unis réinterprété par Jimi Hendrix dans un solo de guitare, le morceau Soul Sacrifice de Santana avec son solo de batterie, mais aussi la reprise du titre des Beatles With a Little Help from My Friends par Joe Cocker, ou encore l'interprétation de Tommy par les Who. Le festival s'est tenu non pas à Woodstock, mais à 80 km dans la petite ville de Bethel, sur le terrain d'un fermier local. Plusieurs chanteurs et groupes ont refusé de venir jouer, notamment les Beatles, les Doors, Led Zeppelin ou encore Bob Dylan et Frank Zappa. Le groupe Sweetwater devait faire l'ouverture, mais pris dans les embouteillages, il a dû annuler. C'est Richie Havens, un chanteur de folk peu connu, qui l'a remplacé. Et Richie Havens fut rappelé 7 fois sur scène, mais n'ayant pas assez de chansons en stock, il a terminé sur Freedom, un titre complètement improvisé. La citation du jour est signée Bob Dylan. Si tu n'as pas tout ce que tu veux, réjouis-toi de ne pas avoir.
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0: Bonjour à tous, il est 7h, Pascal pour vous accompagner ce matin. L'actualité, c'est Samuel Wagon. Bonjour Samuel.
1: Bonjour à tous, il va encore faire très chaud en France pour ce week-end de l'Assomption. 64 départements sont encore placés en alerte orange canicule ce samedi. Météo France prévoit tout de même un retour à la normale avec des baisses de température progressives à partir d'aujourd'hui. La vague de chaleur devrait tout de même persister en revanche dans le quart sud-est jusqu'en début de semaine prochaine. La baisse du mercure qui pourrait bien profiter aux sapeurs-pompiers dans les Landes. L'incendie proche de Mont-de-Marsan est contenu même s'il continue de progresser selon les autorités. Près de 1300 hectares de végétation ont brûlé 3 semaines seulement après le méga-feu de Biscarrosse. En parallèle, le feu au sud de Rennes, lui, est fixé. 230 hectares ont été détruits en l'espace de 3 jours sur la commune de Saint-Just. Une partie des 157 habitants évacués ont pu regagner leur domicile hier soir. Nouveau week-end de galère sur les routes. 15 août oblige, on attend beaucoup de monde aujourd'hui. Bison futé, voie rouge dans les deux sens de circulation sur l'ensemble du territoire. La région Auvergne-Rhône-Alpes est quant à elle classée noire dans le sens des départs. La circulation devrait se charger dès ce matin avec un pic attendu à la mi-journée. Dans le reste de l'actualité, l'interdiction des réseaux sociaux aux moins de 15 ans en sursis. La mesure a été retoquée par le Conseil constitutionnel pour atteinte disproportionnée à la liberté d'expression des plus jeunes. À l'origine, la mesure était censée entrer en vigueur le 1er septembre. Emmanuel Macron, lui, a demandé à Sébastien Lecornu une nouvelle rédaction de la loi pour la faire aboutir d'ici le printemps. On n'en sait plus après la cyberattaque qui a ciblé la Direction Générale des Finances Publiques. Selon Bercy, des données ont été piratées. Quelques centaines de milliers d'usagers sont concernés, particuliers comme professionnels. Un bilan consolidé doit être communiqué prochainement selon l'institution. Et puis en foot, Saint-Etienne, toujours leader au classement à l'issue de cette deuxième journée de Ligue 2. Nouvelle victoire des Stéphanois hier, 3 buts à 1 face à Clermont. Nantes, dos au mur de son côté, nouvelle défaite sur la pelouse de Laval. 2 buts à 1, très bon début de journée à tous.
0: Merci Samuel et à tout à l'heure.
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0: Bonjour, 50. Aujourd'hui, nous allons vivre en Eure-et-Loire et dans la région notre 50e jour de forte chaleur cette année. 50e jour à plus de 30 degrés, du jamais vu depuis le début des relevés. C'était aussi hier le 20e jour de très forte chaleur avec plus de 35 degrés. D'ailleurs, on a battu le record de chaleur d'un mois d'août à Chartres avec 40 degrés et à Châteaudun avec 39,9 degrés. Hier après-midi. Deuxième accident mortel en 48 heures en Eure-et-Loire après une victime jeudi sur la Nationale 154 à Praville. Hier, en tout début d'après-midi, c'est sur l'autoroute A10 à hauteur de Baudreville qu'un motard de 50 ans a perdu la vie. Il a perdu le contrôle de son engin dans le sens Paris-Province. Les douaniers ont saisi le week-end dernier plus de 240 kilos de cocaïne sur l'A10. La drogue était cachée derrière des bottes de paille dans un camion frigorifique parti d'Espagne qui se rendait aux Pays-Bas. 200 pains de cocaïne d'une valeur de 16 millions d'euros ont été saisis. Le conducteur, un Néerlandais d'une trentaine d'années, a comparu jeudi devant le tribunal d'Orléans. Il a demandé à pouvoir préparer sa défense et l'audience a été renvoyée en octobre prochain.

a pris la route hier pour venir à l'appui du SDIS de l'Indre à la suite d'un feu de forêt déclaré sur la commune d'Azay-le-Ferron. Handball au tournoi des Alpes, Chartres a perdu 44-27 face à Montpellier. Aujourd'hui à 15h pour la petite finale, Chartres sera opposé à l'équipe allemande de Wetzlar. En basket, pour son premier match de préparation, les Chartrains se sont imposés dans les Hauts-de-Seine à Rueil-Malmaison, 86-69. Prochain match de préparation, ce sera mardi au Mans. Football en amical, hier soir à Ormes, Chartres perd devant Saint-Privé 4-3. Les deux équipes étaient à 2 buts partout à la mi-temps. C'est la deuxième défaite de Chartres après Blois 4-0. En 2 rencontres, Chartres a encaissé 8 buts. En championnat national, dans la 2e journée, Orléans perd à domicile au stade de la Source devant Rouen 2-1. La météo, c'est le ciel de ce 15 août est voilé, voire très nuageux par moment. Les températures seront encore très hautes, même si elles seront en baisse par rapport à celles d'hier. On attend des températures autour de 32 degrés cet après-midi. Demain, le soleil sera bien présent. Les températures iront de 18 degrés pour les minimales au lever du jour à 30 degrés pour les maximales au cœur de l'après-midi. Les feux d'artifice sont sursis en une de l'Éco-Républicain. Les artificiers auréliens peinent à garder la tête hors de l'eau entre périodes de tir et qui pourraient être modifiées ou l'option de drones lumineux. Des alternatives émergent pour célébrer les futures festivités. En page Chartres, trottinette électrique, le casque obligatoire. En page Châteaudun, un rare calice s'était caché au château. Une détective partie est organisée cet été au château pour redécouvrir l'histoire du monument de manière ludique. 7h05 à l'écoute d'Intensité.

0: Comme chaque samedi matin jusqu'à 9h, la chanson française est à l'honneur, ancienne ou plus récente. Et nous allons commencer avec le bistrot des années 60, c'est Franck Fernandel. Puis nous écouterons Aux armes, etc. de Serge Gainsbourg, un titre de 1979. Très très bon samedi, 15 août, jour de l'Assomption. Nous fêtons les Marie, les Myriam, les Manon, les Mireille et les Muriel. Très très bonne fête. Et puis aujourd'hui, c'est la fête nationale au Congo, en Corée du Sud et au Liechtenstein, à 7h06.
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6: 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Très bonne matinée à l'écoute d'Intensité en ce samedi 15 août, il est 7h30. On va faire le point avec l'actualité de la région, le journal.
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6: 50e jour, ce 15 août, de forte chaleur. Hier, record de température pour un mois d'août en Eure-et-Loire, avec 40 degrés à Chartres. Un motard a perdu la vie sur l'A10 à Baudreville. Saisie de cocaïne record sur l'A10 dans le Loiret. Bonjour à tous, bonjour à toutes. Nous allons connaître aujourd'hui le 50e jour de forte chaleur pour l'année 2026. Un record pour l'Eure-et-Loire. Jamais depuis la révolution industrielle, la température dépassant les 30 degrés avait atteint autant de jours dans une même année. Cette année anormale et atypique dépasse tous les records précédents. En période récente, cela pulvérise les records des étés 2023 et 2025 avec 27 jours de forte chaleur. Et si l'on regarde dans toute l'histoire depuis les relevés quotidiens sont effectués et collectés, nous avons deux années atypiques, 1911 et 1947. En 1911, 35 jours avaient dépassé les 30 degrés. C'était en août et septembre. En 1947, ces 30 jours à plus de 30 degrés étalés sur les 4 mois de l'été, dont 12 durant le mois d'août. Autre record, nous avons déjà connu 20 journées à plus de 35 degrés en 1947, c'était seulement deux qui avaient été enregistrés. En 1911, c'était 11 journées. Il faut aussi remarquer que ces deux années exceptionnelles avaient été entourées d'années normales, voire même froides pour 1910. D'autres années atypiques, cette fois sans aucune journée dépassant les 30 degrés, sont à noter. Il s'agit de 1889, 1891, 1910, 1927, 1965 et la dernière en 1977. Sur une moyenne de 10 ans glissantes, le nombre de jours de forte chaleur oscille entre 5 et 12 jours par an jusqu'au début des années 2000, mais depuis, le nombre de jours s'envole pour dépasser la moyenne des 20 jours. Si l'on fait la moyenne sur 25 ans, le nombre de jours de forte chaleur atteint pour la première fois les 11 jours en 2005 et depuis progresse pour atteindre 17 sur les 25 dernières années. Depuis un siècle, 1032 jours ont été caniculaires, dont plus de la moitié ont été enregistrés enregistrées depuis 1995, c'est-à-dire durant les 30 dernières années. Ces données proviennent des relevés de la station de Châteaudun depuis 1953, de celle de Chartres entre 1923 et 1952, à l'exception des années 40 à 44, où les données n'existent pas, comme avant 1923. Et là, les données sont celles de relevés sous abri à Paris-Montsouris. L'Eure-et-Loire est toujours en vigilance orange, comme les départements limitrophes et une grande partie de la France. La vigilance orange sera d'ailleurs levée demain matin pour l'Eure-et-Loire. Hier, le record de température pour un mois d'août a été battu à Châteaudun et à Chartres. À Chartres, la température a atteint 40 degrés, battant le record du 6 août 2003. 39 degrés 6. À la station météo de Châteaudun, la température a atteint 39 degrés 9, battant le record de 2003, 39 degrés 3. Hier, les 40 degrés ont été dépassés à Houx, à Saint-Ville et à Nogent-le-Rotrou, dépassés également dans le Loir-et-Cher, à Vendôme et à Blois. Un détachement du 10-28, service départemental d'incendie et de secours de Eure-et-Loire, composé de 20 sapeurs-pompiers et de 6 engins spécialisés dans la lutte contre les feux de forêt, a pris la route pour venir en appui aux 10 de l'Indre à la suite d'un feu de forêt qui s'est déclaré sur la commune d'Azay-le-Ferron. La veille, 2 sapeurs-pompiers du 10-28 étaient partis en Ille-et-Vilaine afin d'assurer les fonctions de commandement au sein de la colonne Normandie-Ouest pour un feu de forêt sur la commune de Saint-Just. Deuxième accident mortel en 48 heures en Eure-et-Loire, après une victime jeudi sur la Nationale 154 à Praville. Hier, en tout début d'après-midi, c'est sur la 10 à hauteur de Baudreville qu'un motard de 50 ans a perdu la vie. Ce motard a perdu le contrôle de son engin dans le sens Paris-Province. 8 sapeurs-pompiers des centres de Vauves et Saint-Ville ont été engagés avec 3 engins de secours et ils ont laissé la victime à la gendarmerie. Les douaniers ont saisi le week-end dernier plus de 240 kilos de cocaïne sur l'A10. La drogue était cachée derrière des bottes de paille dans un camion frigorifique parti d'Espagne et qui se rendait aux Pays-Bas. 200 pains de cocaïne d'une valeur de 16 millions d'euros ont donc été saisis dans le Loiret. Le conducteur, un néerlandais d'une trentaine d'années, a comparu jeudi devant le tribunal d'Orléans. Il a demandé à pouvoir préparer sa défense et l'audience s'est renvoyée en octobre. David Amiel, le ministre de l'Action et des Comptes Publics, a salué le travail remarquable des agents des douanes qui ont permis cette saison exceptionnelle et ajoute, cette opération illustre une nouvelle fois la détermination de nos douaniers à lutter sans relâche contre les trafics de stupéfiants et à protéger nos concitoyens. Fin de citation. Un homme de 25 ans a été condamné par le tribunal de Blois à 28 mois de prison ferme pour avoir blessé gravement un piéton avec sa moto le 31 juillet dernier à Mont-Doubleau. Un acte volontaire selon le tribunal. Il ne faut pas d'âge, faut pas parler d'âge à Lorna Milo. À 17 ans, celle qui est originaire de Maintenon a publié le 30 juin dernier « Le sel sous la peau », son premier recueil de poèmes aux éditions de Le Lys Bleu. Entretien avec Rémi Tinceau.
8: Sa passion pour l'écriture n'est pas une nouveauté. Dès son plus jeune âge, Lorna Milo rédigeait toutes sortes de choses. À 7 ans, elle gribouillait des alexandrins pour sa mère. Mais si écrire a longtemps été un loisir sans lendemain, c'est désormais un moyen, pour la lycéenne, d'exprimer ses sentiments. Elle retrace ses derniers dans « Le sel sous la peau ».
9: C'est un peu comme un journal intime d'une adolescente, traversée par la douleur et par l'amour. Ça raconte mon histoire.
8: L'adolescence de la jeune de 17 ans n'a pas été un long fleuve tranquille. Touchée par des troubles anxio-dépressifs lorsqu'elle est en seconde, Lorna se sent isolée. Aidée par ses différentes lectures comme « Girl in Pieces » de Kathleen Glasgow ou les écrits de Ruby Corr, elle décide, il y a moins d'un an, de raconter sa vie à travers ses poèmes.
9: Une passe très compliquée de ma vie. Un moment où j'étais très mal, très seule, où ça n'allait pas du tout.
10: L'eau est claire, turquoise, reposante et si calme. Une eau parfaite, douce mais dénuée d'âme. Car lorsque l'eau est tiède, agréable, on s'y noie. On coule comme dans n'importe quel émoi. On sent les profondeurs nous engloutir, désespérés. On se sent mourir car l'oxygène vint manquer. Cette fois pour de vrai, on voit la mort dans les yeux. Mais elle ne te prend pas, mourir devient un vœu.
9: Et petit à petit, les poèmes deviennent plus joyeux.
10: Sous ce matin idyllique, je m'éveille, aux côtés de l'homme qui chaque jour m'émerveille. Le soleil est rouge et l'herbe est fraîche, la rosée du matin, lui, sur l'herbe sèche. Pas de mur, pas d'horloge, pas de bruit, juste toi, la forêt et cette nuit. Ton souffle chaud sur mon cou, posé, et l'univers me semble plus apaisé.
9: On ressent tout plein d'émotions que je voulais faire ressentir dans mon livre.
8: Ces poèmes sont en premier lieu pour elle. C'est une manière de guérir, de reprendre goût à la vie. Mais, à l'instar de Rubicor, la jeune écrivaine espère que son témoignage inspirera de nombreuses personnes et aidera les gens qui, comme elle, ont vécu des moments difficiles.
9: Il s'adresse en partie à moi-même parce que j'avais besoin de ce livre, mais il s'adresse à toute personne qui a un jour traversé une épreuve difficile et qui l'a surmontée d'une manière ou d'une autre.
8: Les nombreux retours lui font chaud au cœur et la confortent dans sa manière d'écrire. Faire ressentir des émotions, voilà son credo.
6: Celle qui souhaite devenir éducatrice spécialisée ne s'arrête pas là et a déjà commencé à écrire son deuxième recueil de poésie, une suite de son histoire qui, de son propre aveu, sera bien plus joyeuse. Hier, 56 donneurs de sang sont venus à la salle Léo Lagrange de Châteaudun pour la collecte organisée par l'établissement français du sang. Parmi eux, 6 nouveaux donneurs. Raymonde Chibois, la présidente de l'association pour le don du sang, remercie ces 56 donneurs pour leur geste de générosité malgré la chaleur pour les malades et les blessés. La prochaine collecte à Châteaudun aura lieu en octobre. D'ici là, de nombreuses autres collectes, dont la prochaine lundi après-midi à l'hippodrome de Chartres et mardi après-midi à la salle des fêtes de Veuve. Cérémonie du 15 août à Cloix-les-Trois-Rivières, à 9h30, dépôt de gerbes à la ferme de la Proutière, puis à la stèle Jean Chauveau, devant la plaque souvenir Jean Chauveau et au monument aux morts de Cloix. Commémoration de la libération à 10h à Courville-sur-Eure, place des fusillés de la Résistance, et à Saint-Piat, à 11h à Bayeux-le-Pin et à Marbouet. Cérémonie du 15 août à 11h45 à Bayeux-l'Évêque. Côté sport, handball au tournoi des Alpes, Chartres a perdu 44-27 face à Montpellier. Aujourd'hui à 15h pour la petite finale, Chartres sera opposé à l'équipe allemande de Wetzlar. Et puis en basket, pour son premier match de préparation, les Chartrains se sont imposés dans les Hauts-de-Seine à Rueil-Malmaison, 86-69. Prochain match de préparation, ce sera mardi au Mans. En football en amical, hier soir à Ormes, Chartres perd devant Saint-Privé 4-3. Les deux équipes étaient à parité, 2 buts partout à la mi-temps. C'est la deuxième défaite de Chartres après la défaite devant Blois 4-0. En 2 rencontres, Chartres a encaissé 8 buts. En championnat national, 2e journée, Orléans perd à domicile au stade de la Source devant Rouen 2-1. Ouverture sur pénalty des Normands à la 12e minute. Égalisation orléanaise à la 68e sur pénalty marqué par Robin Legendre. Mais Rouen marque le but de la victoire à la 76e minute.
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1: Si le ciel de ce 15 août est voilé, voire très nuageux par moment, les températures seront encore très hautes, même si elles sont en baisse par rapport à celles d'hier. Cet après-midi, on attend des températures autour de 32 degrés. Demain, le soleil sera bien présent. Les températures iront de 18 degrés pour les minimales au lever du jour à 30 degrés pour les maximales au cœur de l'après-midi.
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1: Le Quintet Plus à Deauville, le prix du champ Durand, 1200 mètres et 16 partant, les pronos de Nono, 7, 6, As, 2, 8, 4, 10 et 9. 7, 6, As, 2, 8, 4, 10 et 9. En dernière minute, le 2, Tank. Notre agenda avec des brocantes ce samedi de la Saint-Sauveur à Champron en Gâtine, brocante du 15 août aux Étilleux, vide-grenier à Manou, fête du cheval percheron au domaine de la Ferté-Vidame, concours de labour à l'ancienne à la ferme de la Petite Haie à Moret, festival de Montoire, les cultures du monde, exposition des artistes auréliens à la salle Saint-André qui rouvre à ses portes à 10h après 2 jours de fermeture en raison de la canicule. À Châteaudun, donc, les artistes auréliens exposent. Concours de pétanque cet après-midi à Béville-le-Comte et à Dangeau. Loto à la salle Léo Lagrange de Châteaudun de l'association du temps libre de Lutz. À 14h30, visite des collections du musée d'histoire naturelle à Châteaudun. À 15h, à Cloix, les estivales avec gramophone au parc Émile Zola. À partir de 16h, à Teuville, nuit du houblon à la ferme de Loiseville. À 17h, guitare du sud à la guinguette de Nogent-le-Rotrou. À partir de 17h30, grande soirée musicale à Houck. Pique-nique en blanc au château de Maintenon. Attention, c'est sur réservation. Les samedis de l'été à Tirogardet avec ce soir Perchemène. Concert des étoiles symphoniques à 19h en l'église de la Saucelle. Concert gratuit à Châteaudun. Rendez-vous à 20h30 au Grand Moulin avec le groupe Appelez-moi Français. Et puis, été sous les charmes à Dreux à 21h avec Swing It Orchestra. Et puis, Chartres Festival à Chartres, place Châtelet, 21h, Phoenix 66. Tous ces rendez-vous avec d'autres, vous les retrouvez en détail sur notre site internet intensité.net/agenda.
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1: 7h46 sur Intensité. La balade des gens heureux avec Gérard Lenormand et Zaz.

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2: Amis Bélier, restez au lit, il faut recharger les batteries, ça va vous faire du bien.
3: Taureau, vos résolutions se tournent dans la bonne direction, vous avez tout à y gagner.
4: Gémeaux, une info captée au vol devient le point de départ d'une super idée.
5: Cancer, vous vous sentez enfin en totale harmonie avec votre image.
6: Lion, sortez vos plus beaux habits, vous allez irradier lors de votre sortie.
7: Vierge, un moment de jardinage ou de bricolage vous remet les compteurs à zéro.
8: Balance, la sensibilité dont vous faites preuve est votre meilleur atout.
9: Scorpion, l'amour est dans l'air,
10: soyez attentifs aux petits signes.
11: Sagittaire, une activité physique intense vous procure du bien-être.
12: Capricorne, vous avez besoin de sortir des sentiers battus, cela vous apporte de l'énergie.
13: Verseau, une découverte culturelle ou artistique vous donne le sourire.
14: Et pour terminer,
15: Poisson, magnifique ambiance sentimentale ce samedi.
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0: Le chiffon rouge, Michel Fugain, nous amène à 8h. Place à l'actualité, Samuel Wagon. Bonjour.
1: Bonjour à tous. À la une ce samedi, l'incendie continue sa progression dans les Landes. Près de 1300 hectares ont déjà été parcourus depuis jeudi, proche de Mont-de-Marsan. Les autorités précisent tout de même que l'intensité a légèrement diminué cette nuit, même si le feu n'est toujours pas fixé. Les conditions pourraient être plus favorables aujourd'hui, notamment grâce à la baisse des températures. En attendant, 64 départements restent toutefois en alerte orange canicule aujourd'hui. Cela concerne la majeure partie du territoire. Météo France prévoit tout de même un début de retour à la normale. Le mercure devrait redescendre notamment sur la façade ouest. L'actualité, c'est aussi ce drame en Haute-Savoie. Un homme de 30 ans a perdu la vie hier à Sixtefer à cheval. Il a été emporté par une coulée de boue. Une jeune femme a également été légèrement blessée. Un accident qui intervient 10 jours seulement après le décès d'une femme dans les mêmes circonstances et au même endroit. Un week-end du 15 août synonyme de galère sur les routes. Bison futé et voie rouge dans les deux sens de circulation sur l'ensemble du territoire. La région Auvergne Rhône-Alpes est quant à elle classée noire dans le sens des départs. La circulation devrait se charger dès ce matin avec un pic attendu à la mi-journée. Trafic perturbé également dans les airs ce week-end. Les salariés d'EasyJet sont en grève aujourd'hui et demain. Une quarantaine de vols au départ de la France sont annulés ce samedi. L'intersyndicale dénonce l'échec des négociations sur l'amélioration des conditions de travail. Dans l'actualité internationale, le détroit d'Ormuz sera bientôt un territoire des États-Unis. La déclaration de Donald Trump depuis New York hier. Le locataire de la Maison Blanche a assuré vouloir s'emparer du territoire une fois la guerre avec l'Iran terminée. Selon le président américain, Washington aurait la main mise sur le détroit, affirmation démentie par Téhéran. Et puis dans les bassins, Léon Marchand qualifié pour les finales du 200 mètres papillon au championnat d'Europe à Saint-Denis. Il a remporté sa demi-finale en réalisant le meilleur chrono de la série hier. Le nageur toulousain qui pourrait décrocher son tout premier titre individuel de la compétition ce soir en finale. C'est à suivre à partir de 18h30. Bon samedi à tous.
0: Merci Samuel et à tout à l'heure.
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0: Bonjour, 50. Aujourd'hui, nous allons vivre en Eure-et-Loir et dans la région notre 50e jour de forte chaleur cette année. 50 jours à plus de 30 degrés, du jamais vu depuis le début des relevés. C'était aussi hier, le 20e jour à très forte chaleur avec plus de 35 degrés. D'ailleurs, on a battu le record de chaleur d'un mois d'août à Chartres avec 40 degrés et à Châteaudun avec 39,9 degrés. Hier après-midi. Deuxième accident mortel en 48 heures en Eure-et-Loir après une victime jeudi sur la Nationale 154 à Praville. Hier, en tout début d'après-midi, c'est sur l'A10 à hauteur de Baudreville qu'un motard de 50 ans a perdu la vie. Il a perdu le contrôle de son engin dans le sens Paris-Province. Les douaniers ont saisi le week-end dernier plus de 240 kilos de cocaïne sur l'A10 dans le Loiret. La drogue était cachée derrière des bottes de paille dans un camion frigorifique parti d'Espagne et qui se rendait aux Pays-Bas. 200 pains de cocaïne d'une valeur de 16 millions d'euros ont été saisis. Le conducteur, un Néerlandais d'une trentaine d'années, a comparu jeudi devant le tribunal d'Orléans. Il a demandé à pouvoir préparer sa défense et l'audience est renvoyée en octobre prochain. Un détachement du SDIS 28, service départemental d'incendie et de secours de Eure-et-Loir, composé de 20 sapeurs-pompiers et de 6 engins spécialisés dans la lutte contre les feux de forêt, a pris la route hier pour venir en appui au SDIS de l'Indre à la suite d'un feu de forêt déclaré sur la commune d'Azel-Ferron, près de Vierzon. Handball au tournoi des Alpes, Chartres a perdu 44 à 27 face à Montpellier. Aujourd'hui à 15h, la petite finale, Chartres sera opposé à l'équipe allemande de Wetzlar. En basket, pour son premier match de préparation, les Chartrains se sont imposés dans les Hauts-de-Seine à Rueil-Malmaison, 86 à 69. Prochain match de préparation, mardi au Mans. En football, en match amical hier soir à Ormes, Chartres perd devant Saint-Privé 4 à 3. Les deux équipes étaient à 2-2 à la mi-temps. C'est la deuxième défaite de Chartres après Blois 4-0. En deux rencontres, Chartres a encaissé 8 buts. En championnat national, dans la deuxième journée, Lyonnais. Orléans perd à domicile au stade de la Source devant Rouen 2-1. La météo, 6-15 août, est voilée, voire très nuageux par moment. Les températures seront encore très hautes, même si elles seront en baisse par rapport à celles d'hier. On attend des températures autour de 32 degrés cet après-midi. Et pour demain, dimanche, le soleil sera bien présent. Les températures iront de 18 degrés pour les minimales au lever du jour à 30 degrés pour les maximales au cœur de l'après-midi. Les feux d'artifice en sursis en une de l'éco-républicain. Les artificiers auréliens peinent à garder la tête hors de l'eau entre périodes de tir qui pourraient être modifiées ou l'option de drones lumineux. Des alternatives émergent pour célébrer les futures festivités. En page Chartres, trottinette électrique, le casque obligatoire. En page Châteaudun, un rare calice s'était caché au château. Une détective partie est organisée cet été au château pour redécouvrir l'histoire du monument de manière ludique. Aujourd'hui, nous sommes le samedi 15 août, le 227e jour de l'année. C'est l'Assomption. Nous fêtons les Marie, les Myriam, les Manon, les Mireille, également les Muriel. Très, très bonne fête. Et pour l'Euromillion, hier, il fallait jouer le 5, le 29, le 39, le 48 et le 49. 5, 29, 39, 48 et 49. Les étoiles 4 et 28. 4 et 8. Aucun gagnant au premier rang, ni d'ailleurs au deuxième rang. Voilà pour ces résultats. Il est 8h06. La chanson française se poursuit. Nous allons écouter notamment Gaëtan Roussel et Amel Bent, Comment ça ? Puis un autre duo, Humbert Humbert et René Lacaille, Je bronze. C'est pour les prochaines minutes sur Intensité. Très bon samedi à tous.

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6: Et sur votre radio, il est 8h30, l'heure de faire un nouveau point avec l'actualité, le journal de la région.
5: Info locale, Pascal Romain.
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6: 50e jour, ce 15 août de forte chaleur. Hier, record de température pour un mois d'août en Eure-et-Loire avec 40 degrés à Chartres. Un motard perd la vie sur l'autoroute A10 à Baudreville. Bonjour à tous, bonjour à toutes. Nous allons connaître aujourd'hui le 50e jour de forte chaleur pour l'année 2026. Un record pour l'Eure-et-Loire. Jamais depuis la révolution industrielle, la température dépassant les 30 degrés aura atteint autant de jours dans une même année. Et cette année anormale et atypique dépasse tous les précédents records. En période récente, cela pulvérise le record des étés 2023 et 2025 avec 27 jours de forte chaleur. Et si l'on regarde dans toute l'histoire depuis les relevés quotidiens sont effectués et collectés, nous avons deux années atypiques, 1911 et 1947. En 1911, 35 jours avaient dépassé les 30 degrés. C'était en août et septembre. En 1947, c'était 30 jours à plus de 30 degrés étalés sur les 4 mois de l'été, dont 12 pour le mois d'août. Autre record, nous avons déjà connu 20 journées à plus de 35 degrés. En 1947, c'était seulement 2 qui avaient été enregistrés. Et en 1911, 11 journées. Il faut aussi remarquer que ces deux années exceptionnelles avait été entouré d'années normales, voire même froides pour 1910. D'autres années atypiques, cette fois sans aucune journée dépassant les 30 degrés, sont à noter. Des années plutôt froides, il s'agit de 1889, 1891, 1910, 1927, 1965 et la dernière en 1977. Sur une moyenne de 10 ans glissante, le nombre de jours de forte chaleur oscille entre 5 et 12 jours par an, jusqu'au début des années 2000, mais depuis, le nombre de jours s'envole pour dépasser la moyenne des 20 jours. Et si l'on prend une moyenne sur 25 ans, le nombre de jours de forte chaleur atteint pour la première fois les 11 jours en 2005 et depuis progresse pour atteindre 17 sur les 25 dernières années. Depuis un siècle, 1032 jours ont été caniculaires, dont plus de la moitié ont été enregistrés depuis 1995, c'est-à-dire durant les 30 dernières années. Ces données proviennent des relevés de la station de Châteaudun depuis 1953, celle de Chartres entre 1923 et 1952, à l'exception des années 40 à 44 où les données n'existent pas, comme celle d'avant 1923. Là, les données sont celles relevées sous abri à Paris-Montsouris. L'Eure-et-Loire est toujours en vigilance orange, comme les départements limitrophes et une très grande partie de la France. La vigilance orange sera levée demain matin. Hier, le record de température pour un mois d'août a été battu à Châteaudun et à Chartres. À Chartres, la température a atteint 40 degrés, battant le record du 6 août 2003 avec 39 degrés 6. À la station météo de Châteaudun, la température a atteint 39 degrés 9, battant le record de 2003 où on avait relevé 39 degrés 3. Hier, les 40 degrés ont été passés à Houx, à Saint-Ville et à Nogent-le-Rotrou, dépassés aussi dans le Loir-et-Cher, à Vendôme et à Blois. Un détachement du SDIS 28, service départemental d'incendie et de secours de Eure-et-Loire, composé de 20 sapeurs-pompiers et de 6 engins spécialisés dans la lutte contre les feux de forêt, a pris la route pour venir en appui au SDIS de l'Indre hier, à la suite d'un feu de forêt déclaré sur la commune d'Azel-Ferron, près de Vierzon. La veille, 2 sapeurs-pompiers du SDIS 28 étaient partis en Ille-et-Vilaine afin d'assurer des fonctions de commandement au sein de la colonne Normandie-Ouest pour un feu de forêt sur la commune de Saint-Just. Deuxième accident mortel en 48 heures en Eure-et-Loire, après une victime jeudi sur la Nationale 154 à Praville. Hier, en tout début d'après-midi, c'est sur l'A10 à hauteur de Baudreville qu'un motard de 50 ans a perdu la vie. Le motard a perdu le contrôle de son engin dans le sens Paris et province. 8 sapeurs-pompiers des centres de Vauve et Saint-Ville ont été engagés avec 3 engins de secours. Ils ont laissé la victime à la gendarmerie. Les douaniers ont saisi le week-end dernier plus de 240 kilos de cocaïne sur l'autoroute A10 dans le Loiret. La drogue était cachée derrière des bottes de paille dans un camion frigorifique parti d'Espagne qui se rendait aux Pays-Bas. 200 pains de cocaïne d'une valeur de 16 millions d'euros ont été saisis. Le conducteur, un Néerlandais d'une trentaine d'années, a comparu jeudi devant le tribunal d'Orléans. Il a demandé à pouvoir préparer sa défense et l'audience est renvoyée en octobre. David Amiel, le ministre de l'Action et des Comptes Publics, a salué le travail remarquable des agents des douanes qui ont permis cette saisie exceptionnelle et ajoute « Cette opération illustre une nouvelle fois la détermination de nos douaniers à lutter sans relâche contre les trafics de stupéfiants et à protéger nos concitoyens. » Fin de citation. Un homme de 25 ans a été condamné par le tribunal de Blois à 28 mois de prison ferme pour avoir blessé gravement un piéton avec sa moto le 31 juillet dernier à Mont-Doubleau, un acte volontaire selon le tribunal. Il ne faut pas parler d'âge à Lorna Milo. À 17 ans, celle qui est originaire de Maintenon a publié le 30 juin dernier « Le sel sous la peau », son premier recueil de poèmes aux éditions du Lys Bleu, entretien avec Rémi Tinsault.
1: Sa passion pour l'écriture n'est pas une nouveauté. Dès son plus jeune âge, Lorna Milo rédigeait toutes sortes de choses. À 7 ans, elle gribouillait des alexandrins pour sa mère. Mais si écrire a longtemps été un loisir sans lendemain, c'est désormais un moyen, pour la lycéenne, d'exprimer ses sentiments. Elle retrace ses derniers dans « Le sel sous la peau ».
8: C'est un peu comme un journal intime d'une adolescence, traversée par la douleur et par l'amour. Ça raconte mon histoire.
1: L'adolescence de la jeune de 17 ans n'a pas été un long fleuve tranquille. Touchée par des troubles anxiodépressifs lorsqu'elle est en seconde, Lorna se sent isolée. Aidée par ses différentes lectures comme « Girl in Pieces » de Kathleen Glasgow ou les écrits de Ruby Corr, elle décide, il y a moins d'un an, de raconter sa vie à travers ses poèmes.
8: Une passe très compliquée de ma vie. Un moment où j'étais très mal, très seule, où ça n'allait pas du tout.
9: L'eau est claire, turquoise, reposante et si calme. Une eau parfaite, douce mais dénuée d'âme. Car lorsque l'eau est tiède, agréable, on s'y noie, on coule comme dans n'importe quel émoi. On sent les profondeurs nous engloutir, désespérés, on se sent mourir car l'oxygène vint manquer. Cette fois, pour de vrai, on voit la mort dans les yeux, mais elle ne te prend pas, mourir devient un vœu.
8: Et petit à petit, les poèmes deviennent plus joyeux.
9: Sous ce matin idyllique, je m'éveille, aux côtés de l'homme qui chaque jour m'émerveille. Le soleil est rouge et l'herbe est fraîche, la rosée du matin, lui, sur l'herbe sèche. Pas de mur, pas d'horloge, pas de bruit, juste toi, la forêt et cette nuit. Ton souffle chaud sur mon cou, posé, et l'univers me semble plus apaisé.
8: On ressent tout plein d'émotions que je voulais faire ressentir dans mon livre.
1: Ces poèmes sont en premier lieu pour elle. C'est une manière de guérir, de reprendre goût à la vie. Mais à l'instar de Ruby Corr, la jeune écrivaine espère que son témoignage inspirera de nombreuses personnes et aidera les gens qui, comme elle, ont vécu des moments difficiles.
8: Il s'adresse en partie à moi-même parce que j'avais besoin de ce livre, mais il s'adresse à toute personne qui a un jour traversé une épreuve difficile et qui l'a surmontée d'une manière ou d'une autre.
1: Les nombreux retours lui font chaud au cœur et la confortent dans sa manière d'écrire. Faire ressentir des émotions, voilà son credo.
6: Celle qui souhaite devenir éducatrice spécialisée ne s'arrête pas là et a déjà commencé à écrire son deuxième recueil de poésie, une suite de son histoire qui, de son propre aveu, sera bien plus joyeuse. Nouvelle nocturne ce soir au refuge La Tanière à Nogent-le-Fès. Et jusqu'à 22h, vous pourrez déambuler dans les allées et profiter des différentes activités jusqu'au coucher du soleil avec une animation pédagogique complémentaire composée à 20h auprès des Gibbons, Jackie et Jimmy. Hier, 56 donneurs de sang sont venus à la salle Léo Lagrange de Châteaudun pour la collecte organisée par l'établissement français du sang. Parmi eux, 6 nouveaux donneurs. Raymond Chibois, la présidente de l'association pour le don du sang, remercie ces 56 donneurs pour leur geste de générosité. La prochaine collecte à Châteaudun aura lieu en octobre, mais d'ici là, de nombreuses autres collectes, dont la prochaine lundi après-midi sur l'hippodrome de Chartres et mardi à la salle des fêtes de Veuve dans l'après-midi. Handball au tournoi des Alpes, Chartres a perdu 44-27 face à Montpellier. Aujourd'hui à 15h, la petite finale. Chartres sera opposé à l'équipe allemande de Wetzlar. En basket, pour son premier match de préparation, les Chartrains se sont imposés dans les Hauts-de-Seine à Rueil-Malmaison à 86-69. Prochain match de préparation, ce sera mardi au Mans. En football, en amical hier à Ormes, Chartres perd devant Saint-Privé 4-3. Les deux équipes étaient à 2 buts partout à la mi-temps. C'est la deuxième défaite de Chartres après Blois 4-0. En 2 rencontres, Chartres a encaissé 8 buts. En championnat national, 2e journée, Orléans perd à domicile au stade de la Source devant Rouen 2-1. Ouverture sur pénalty des Normands à la 12e minute. Égalisation orléanaise à la 68e sur pénalty, marquée par Robin Legendre. Mais Rouen marque à la 76e minute.
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6: 8h40, Gilles Kaplan, J'irai par le monde.

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1: Si le ciel de ce 15 août est voilé, voire très nuageux par moment, les températures seront encore très hautes, même si elles seront en baisse par rapport à celles d'hier. On attend des températures autour de 32 degrés cet après-midi. Demain, le soleil sera bien présent. Les températures iront de 18 degrés pour les minimales au lever du jour à 30 degrés pour les maximales au cœur de l'après-midi.
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1: Le Quintet Plus à Deauville, près du champ Durand, 1200 mètres et 16 partants, les pronos de Nono, 7-6 As, 2-8-4, 10 et 9. 7-6 As, 2-8-4, 10 et 9 en dernière minute, tank le 2. Notre agenda avec des brocantes ce samedi de la Saint-Sauveur à Champron-en-Gâtine, du 15 août aux Étilleux, Ville-Grenier à Manoux, fête du cheval percheron au domaine de la Ferté-Vidame, concours de labour à l'ancienne à la ferme de la Petite Haie à Moret, festival de Montoire, les cultures du monde, exposition des artistes auréliens à la salle Saint-André, cet après-midi concours de pétanque à 13h30 à Béville-le-Comte et à Dangeau à 14h, loto à la salle Léo Lagrange de l'association du temps libre de Lutz. À 15h, les estivales à Cloix avec gramophone au parc Émile Zola. À 16h, à Teuville, nuit du houblon à la ferme de Loiville. À partir de 17h, guitare du sud à la guinguette de Nogent-le-Rotrou. À partir de 17h30, grande soirée musicale à Hook, pique-nique en blanc au château de Maintenon sur réservation. Les samedis de l'été se poursuivent à Thierry-en-Gardais avec ce samedi Perchemaine, concert des étoiles symphoniques à 19h en l'église de la Saucelle, concert gratuit à Châteaudun 20h30 au Grand Moulin, appelez-moi François, et puis été sous les charmes à Dreux à 21h avec Swing It Orchestra et Chartres Festival à Chartres Place Châtelet à 21h avec Phoenix 66.
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1: 9h15 sur Intensité. On va écouter Govincer sur Intensité. 4 fois plus loin, il sera bientôt en concert dans la région. Ça sera à Courtalain en septembre.

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0: Bonjour à tous. Jusqu'à 40 degrés attendus ce samedi en région parisienne. 19e jour de canicule consécutif en France. 64 départements sont placés aujourd'hui en vigilance orange. 19 ont rebasculé en alerte jaune sur la façade ouest. Selon Météo France, les températures devraient commencer peu à peu à redescendre à partir de ce week-end. La baisse du mercure qui pourrait s'avérer décisive dans les Landes. Alors que l'incendie a ravagé près de 1300 hectares proches de Mont-de-Marsan, les conditions ont été favorables durant la nuit. Selon les autorités, le feu est contenu, même s'il progresse toujours légèrement. 550 sapeurs-pompiers et une cinquantaine de militaires sont engagés sur le terrain. Toujours sur le front des incendies en Bretagne, cette fois où le feu est désormais fixé au sud de Rennes. 230 hectares ont brûlé en l'espace de 3 jours sur la commune de Saint-Just. Une partie des 157 habitants évacués ont pu regagner leur domicile hier soir. Dans l'actualité également, ce violent séisme de magnitude 7,7 en Indonésie. Le bilan fait état d'au moins 20 morts et 6 blessés hier soir. Des milliers d'habitants de la côte ont été contraints d'évacuer en urgence. Selon les autorités, 2 personnes sont toujours ensevelies sous les décombres. En France, l'interdiction des réseaux sociaux aux moins de 15 ans n'est pas encore actée. Le Conseil constitutionnel a censuré la mesure hier, estimant qu'elle portait une atteinte disproportionnée à la liberté d'expression des jeunes. Prévu initialement pour le 1er septembre, l'exécutif prévoit tout de même un nouveau texte d'ici le printemps. A l'inverse, l'aide à mourir, elle, a été validée par le Conseil des sages. Quelques réserves toutefois, notamment pour les cliniques privées qui peuvent refuser de pratiquer l'aide à mourir, sauf s'il s'agit du seul établissement de santé sur le territoire. Les pharmaciens, eux aussi, pourront refuser de préparer le produit létal. Et puis un mot de natation avec un beau programme pour les Français ce samedi au Championnat d'Europe de Paris, à commencer par la finale du 200 mètres papillon pour Léon Marchand. On suivra également Marie-Ambre Molu et Pauline Mailleux qualifiées pour la finale du 100 mètres d'eau, puis Beryl Gastaldello sur le 50 mètres nage libre. Bon début de journée à tous.
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2: Bonjour. Deuxième accident mortel en 48 heures en Eure-et-Loire après une victime jeudi à Praville sur la Nationale 154. Hier, en tout début d'après-midi, c'est sur l'autoroute A10 à hauteur de Baudreville qu'un motard de 50 ans a perdu la vie. Il a perdu le contrôle de son engin dans le sens Paris-Province. Les douaniers ont saisi le week-end dernier plus de 240 kilos de cocaïne sur l'autoroute A10 dans le Loiret. La drogue était cachée derrière des bottes de paille dans un camion frigorifique parti d'Espagne qui se rendait aux Pays-Bas. 200 pains de cocaïne d'une valeur de 16 millions d'euros ont été saisis. Le conducteur, un néerlandais d'une trentaine d'années, a comparu jeudi devant le tribunal d'Orléans. Il a demandé à pouvoir préparer sa défense et l'audience a été renvoyée en octobre prochain. Un détachement du SDIS-28, service départemental d'incendie et de secours de Eure-et-Loire, composé de 20 sapeurs-pompiers et de 6 engins spécialisés dans la lutte contre les feux de forêt, a pris la route hier pour venir en appui au SDIS de l'Indre à la suite d'un feu de forêt déclaré près de Vierzon sur la commune d'Azé-le-Ferron. 50-50 aujourd'hui, nous allons vivre en Eure-et-Loire la 50e journée de forte chaleur. 50e jour à plus de 30 degrés, du jamais vu depuis le début des relevés. C'est aussi hier le 20e jour à très forte chaleur, c'est-à-dire à plus de 35 degrés. D'ailleurs, on a battu le record de chaleur pour un mois d'août à Chartres avec 40 degrés. On l'a battu également à Châteaudun hier après-midi avec 39,9 degrés. Handball au tournoi des Alpes, le Chartres a perdu 44-27 face à Montpellier. Aujourd'hui à 15h, la petite finale, Chartres sera opposé à l'équipe allemande de Wetzlar. En basket, pour son premier match de préparation, les Chartrains se sont imposés dans les Hauts-de-Seine à Rueil-Malmaison, 86-69. Prochain match de préparation, mardi prochain à Mans. En football, en amical, hier soir à Ormes, Chartres perd devant Saint-Privé, 4-3. Les deux équipes étaient à égalité, 2 buts partout à la mi-temps. C'est la deuxième défaite de Chartres après Blois, 4-0. En 2 rencontres, Chartres a encaissé 8 buts. En championnat national, dans la deuxième journée, Orléans perd à domicile au stade de la Source devant Rouen, 2-1. La météo, c'est le ciel de ce 15 août et voilé, voire très nuageux par moment. Les températures seront encore très hautes, même si elles seront en baisse par rapport à celles d'hier. On attend des températures cet après-midi autour des 32 degrés. Demain, le soleil sera bien présent et les températures iront de 18 degrés pour les minimales au lever du jour à 30 degrés pour les maximales au cœur de l'après-midi. Les feux d'artifice en sursis en une de l'éco-républicain. Les artificiers auréliens peinent à garder la tête hors de l'eau. Entre périodes de tir qui pourraient être modifiées ou l'option de drones lumineux, des alternatives émergent pour célébrer les futures festivités. En page Chartres, trottinette électrique, le casque devient obligatoire. Et puis en page Châteaudun, un rare calice était caché au château. Une détective partie est organisée cet été au château pour redécouvrir l'histoire de manière ludique. Intensité 9h05. Et je vous laisse avec Tropic Passion.
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4: 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Il est précisément 9h30 sur Intensité, un nouveau point avec l'actualité de la région.
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4: 50e jour, ce 15 août de forte chaleur. Hier, record de température pour un mois d'août en Eure-et-Loir avec 40 degrés à Chartres. Un motard perd la vie à, sur la 10 à Baudreville. Bonjour à tous, bonjour à toutes. Nous allons connaître aujourd'hui le 50e jour de forte chaleur pour l'année 2026, un record pour l'Eure-et-Loir, jamais depuis la révolution industrielle, la température dépassant les 30 degrés aura atteint autant de jours dans une année. Cette année anormale et atypique dépasse tous les records précédents. En période récente, cela pulvérise le record des étés 2023 et 2025 avec 27 jours de forte chaleur. Et si l'on regarde dans toute l'histoire depuis que les relevés quotidiens sont effectués et collectés, nous avons deux années atypiques, 1911 et 1947. En 1911, 35 jours avaient dépassé les 30 degrés, c'était en août et septembre. Et en 1947, c'était 30 jours à plus de 30 degrés, étalés sur 4 mois de l'été, dont 12 durant le mois d'août. Autre record, nous avons déjà connu 20 journées à plus de 35 degrés. En 1947, c'était seulement 2. Et en 1911, 11 journées. Il faut aussi remarquer que ces deux années exceptionnelles avaient été entourées d'années normales, voire même froides pour 1910, car d'autres années atypiques, mais cette fois sans aucune journée dépassée, les 30 degrés sont à noter. Il s'agit de 1889, 1891, 1910, 1927, 1965 et la dernière en 1977. L'Eure-et-Loire est toujours en vigilance orange, comme les départements limitrophes, et une très grande partie de la France. Cette vigilance orange pour l'Eure-et-Loir sera levée demain matin à 6h. Hier, le record de température pour un mois d'août a été battu à Châteaudun et à Chartres. À Chartres, la température a atteint les 40 degrés, battant le record du 6 août 2003 avec 39 degrés 6. Et puis à la station météo de Châteaudun, la température a atteint hier 39 degrés 9, battant le record de 2003, 39 degrés, 0.3. Hier, les 40 degrés ont été dépassés à Oux, à Saint-Ville, à Nogent-le-Rotrou, mais également dans le Loir-et-Cher, à Vendôme et à Blois. Un détachement du S10-28 composé de 20 sapeurs-pompiers et 6 engins spécialisés dans la lutte contre les feux de forêt a pris la route hier pour venir en appui du S10 de l'Indre à la suite d'un feu de forêt déclaré sur la commune d'Azay-le-Ferron près de Vierzon. Et la veille, deux sapeurs-pompiers du S10-28 étaient partis pour l'Ille-et-Vilaine afin d'assurer des fonctions de commandement au sein de la colonne Normandie-Ouest pour un feu de forêt sur la commune de Saint-Just. Deuxième accident mortel en 48 heures en Eure-et-Loire, après une victime jeudi sur la Nationale 154 à Praville. Hier, en tout début d'après-midi, c'est sur l'autoroute A10 à hauteur de Baudreville qu'un motard de 50 ans a perdu la vie. Il a perdu le contrôle de son engin dans le sens Paris-Province. 8 pompiers des centres de Vauve et Saint-Ville avaient été engagés sur cet accident avec 3 engins de secours. Les douaniers ont saisi le week-end dernier plus de 240 kilos de cocaïne sur l'A10 dans le Loiret. La drogue était cachée derrière des bottes de paille dans un camion frigorifique parti d'Espagne qui se rendrait aux Pays-Bas. 200 pains de cocaïne d'une valeur de 16 millions d'euros ont été saisis. Le conducteur, un Néerlandais d'une trentaine d'années, a comparu jeudi devant le tribunal d'Orléans. Il a demandé à pouvoir préparer sa défense et l'audience est renvoyée en octobre. David Amiel, le ministre de l'Action et des Comptes Publics, a salué le travail remarquable des agents des douanes qui ont permis cette saisie exceptionnelle et ajoute, je cite, « à cette opération illustre une nouvelle fois la détermination de nos douaniers à lutter sans relâche contre les trafics de stupéfiants et à protéger nos concitoyens ». Un homme de 25 ans a été condamné par le tribunal de Blois à 28 mois de prison ferme pour avoir blessé gravement un piéton avec sa moto le 31 juillet dernier à Mondoubleau, un acte volontaire selon le tribunal. Il ne faut pas parler d'âge à Lorna Milo. À 17 ans, celle qui est originaire de Maintenon a publié le 30 juin dernier Le sel sous la peau, son premier recueil de poèmes aux éditions Lise Bleue. Entretien avec Rémi Tinsot.
7: Sa passion pour l'écriture n'est pas une nouveauté. Dès son plus jeune âge, Lorna Milo rédigeait toutes sortes de choses. À 7 ans, elle gribouillait des alexandrins pour sa mère. Mais si écrire a longtemps été un loisir sans lendemain, c'est désormais un moyen, pour la lycéenne, d'exprimer ses sentiments. Elle retrace ses derniers dans Le sel sous la peau.
8: C'est un peu comme un journal intime d'une adolescence, traversée par la douleur et par l'amour. Ça raconte mon histoire.
7: L'adolescence de la jeune de 17 ans n'a pas été un long fleuve tranquille. Touchée par des troubles anxio-dépressifs lorsqu'elle est en seconde, Lorna se sent isolée. Aidée par ses différentes lectures comme Girl in Pieces de Kathleen Glasgow ou les écrits de Ruby Corr, elle décide, il y a moins d'un an, de raconter sa vie à travers ses poèmes.
8: Une passe très compliquée de ma vie, un moment où j'étais très mal, très seule, où ça n'allait pas du tout.
9: L'eau est claire, turquoise, reposante et si calme, une eau parfaite, douce mais dénuée d'âme. Car lorsque l'eau est tiède, agréable, on s'y noie, on coule comme dans n'importe quel émoi. On sent les profondeurs nous engloutir, désespérés, on se sent mourir car l'oxygène vint manquer. Cette fois pour de vrai, on voit la mort dans les yeux, mais elle ne te prend pas, mourir devient un vœu.
8: Et petit à petit, les poèmes deviennent plus joyeux.
9: Sous ce matin idyllique, je m'éveille, aux côtés de l'homme qui chaque jour m'émerveille. Le soleil est rouge et l'herbe est fraîche, la rosée du matin, lui, sur l'herbe sèche. Pas de mur, pas d'horloge, pas de bruit, juste toi, la forêt et cette nuit. Ton souffle chaud sur mon cou, posé, et l'univers me semble plus apaisé.
8: On ressent tout plein d'émotions que je voulais faire ressentir dans mon livre.
7: Ces poèmes sont en premier lieu pour elle. C'est une manière de guérir, de reprendre goût à la vie. Mais à l'instar de Ruby Corr, la jeune écrivaine espère que son témoignage inspirera de nombreuses personnes et aidera les gens qui, comme elle, ont vécu des moments difficiles.
8: Il s'adresse en partie à moi-même parce que j'avais besoin de ce livre, mais il s'adresse à toute personne qui a un jour traversé une épreuve difficile et qui l'a surmontée d'une manière ou d'une autre.
7: Les nombreux retours lui font chaud au cœur et la confortent dans sa manière d'écrire. Faire ressentir des émotions, voilà son credo.
4: Celle qui souhaite devenir éducatrice spécialisée ne s'arrête pas là et a déjà commencé à écrire son deuxième recueil de poésie, une suite de son histoire qui sera, de son propre aveu, bien plus joyeuse. Comme ça a été le cas cette semaine, les déchetteries Citrévor, ouvertes ce samedi 15 août, adaptent leur horaire. Ce sera le cas pour le site de Dreux de 9h à 12h45 et pour la déchetterie de Rambouillet, ouverte depuis 7h30 et jusqu'à 12h45. Les autres déchetteries sont fermées ce jour férié. Cérémonie du 15 août à Cloy-les-Trois-Rivières, en ce moment dépôt de gerbes à la ferme de la Proutière, puis à la stèle Jean Chauveau devant la plaque souvenir Jean Chauveau et au monument mort de Cloy. Commémoration de la libération à 10h à Courville-sur-Eure, place des fusillés de la résistance, également à 10h à Saint-Piat, à 11h à Bayeux-le-Pin et à Marbouet. Cérémonie du 15 août à 11h45 à Bayeux-l'Évêque. En bas, le tournoi des Alpes-Chartres perdu 44 à 25. 27 face à Montpellier, aujourd'hui à 15h. Pour la petite finale, Chartres sera opposé à l'équipe allemande de Wetzlar. Et puis en basket, pour son premier match de préparation, les Chartrains se sont imposés dans les Hauts-de-Seine, Rueil-Malmaison, 86-69. Prochain match de préparation, mardi prochain au Mans. En football, en amical, hier soir, Ormes à Ormes, dans le Loiret, Chartres à Père devant Saint-Privé, 4-3. Les deux équipes étaient à égalité, 2 buts partout à la mi-temps. C'est la deuxième défaite de Chartres après Blois, à 4-0 en 2 rencontres. Chartres a encaissé 8 buts. Et puis en championnat national, déjà la deuxième journée, et Orléans perd à domicile au stade de la Source devant Rouen, 2-1. Ouverture sur pénalty des Normands à la 12e minute. Égalisation orléanaise à la 68e. Également sur pénalty, marqué par Robin Legendre. Mais Rouen marque le but de la victoire à la 76e minute de jeu. 9h39.
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1: Actuellement, on relève sous abri 21 degrés à Dreux, Rambouillet, Vendôme, 22 à Nogent-le-Rotrou et Orléans, 23 à Châteaudun, 24 à Chartres et 25 à Blois. Pour cet après-midi, les températures redeviendront très estivales et même presque caniculaires, avec 32 degrés attendus cet après-midi. C'est tout de même en baisse par rapport à hier. Le ciel est voilé et quelquefois très nuageux, mais les températures sont donc encore très hautes. Pour demain, le soleil sera présent, bien présent. Les températures, 18 degrés pour les minimales au lever du jour, 30 degrés pour les maximales au cœur de l'après-midi, encore en légère baisse.
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1: Et le tiers écarté Quintet Plus à Deauville, le prix de champ Durand à 16 partants. Les pronos de Nono, 7, 6, As, 2, 8, 4, 10 et 9. 7, 6, As, 2, 8, 4, 10 et 9. Et en dernière minute, le 2. Sur notre agenda maintenant, nous allons retrouver des brocantes pour ce jour avec un rendez-vous du côté de Champron en Gâtine, un autre aux Étilleux et un troisième à Manouf. À la Ferté-Vidame, c'est la fête du cheval Percheron, domaine de la Ferté-Vidame. À Morée, concours de labour à l'ancienne, c'est à la ferme de la Petite Haye. À Montoire, la suite du festival Les Cultures du Monde, exposition des artistes auréliens à la salle Saint-André, concours de pétanque à Béville-le-Comte et à Dangeau. Cet après-midi, l'auto à la salle Léo Lagrange de Châteaudun de l'association du temps libre de Lutz. Les estivales à Cloix, 15h avec Gramophone au parc Émile Zola. À partir de 16h, Nuit du Houblon à la ferme de Loiville à Teuville. À partir de 17h, Guitare du Sud à la guinguette de Nogent-le-Rotrou. À partir de 17h30, grande soirée musicale à Houk. À 18h, les samedis de l'été à Tirangarde avec Perchemène qui sera ce soir en concert. Concert gratuit également à Châteaudun, c'est à 20h30 avec Appelez-moi François au Grand Moulin. Et puis L'été sous les charmes, 21h à Dreux avec Swing It Orchestra. Et puis Chart Estival qui se poursuit avec un concert à Place Châtelet à 21h à Chartres avec Phoenix 80. 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

0: Bonjour, bonjour à tous. Le feu a repris ce matin dans les Landes. La surface brûlée est désormais estimée à 1600 hectares selon le SDIS. L'incendie était jusqu'ici contenu grâce à des conditions plutôt favorables dans la nuit. Les principales opérations se concentrent dans un secteur difficile d'accès selon les autorités. Les secours ont procédé à de nouvelles évacuations. Au total, 650 personnes ont été déplacées depuis jeudi. Dans ce contexte, 64 départements sont toujours placés en vigilance orange canicule. Ce samedi, l'alerte a été levée dans 19 départements, notamment le long de la façade ouest de la Normandie jusqu'en Occitanie. La vague de chaleur devrait commencer à se dissiper dès aujourd'hui avec un retour progressif vers les normales de saison. Les fortes températures qui devraient tout de même persister dans le quart sud-est jusqu'en début de semaine. On en sait plus après cette cyberattaque qui a ciblé la Direction Générale des Finances Publiques. Selon Bercy, des données ont été piratées. 678 000 usagers sont concernés, particuliers comme professionnels. Un bilan consolidé doit être communiqué prochainement selon l'institution. Dans l'actualité également, l'ONU tire la sonnette d'alarme face à l'épidémie d'Ebola en République démocratique du Congo. Selon le chef des affaires humanitaires Tom Fletcher, il s'agit de l'épidémie la plus rapide enregistrée dans l'histoire du virus. On compte en moyenne un décès toutes les 30 minutes. Près de 2130 victimes et 4500 cas ont été recensés depuis le début de l'épisode il y a 3 mois. Nouveau week-end chargé sur les routes des vacances. La journée est classée rouge par bison futé dans les deux sens de circulation sur l'ensemble du territoire. Drapeau noir en Auvergne-Rhône-Alpes dans le sens des départs. Des ralentissements sont attendus jusqu'en début de soirée. Trafic perturbé également dans les airs. Ce week-end, les salariés d'EasyJet sont en grève aujourd'hui et demain. Une centaine de vols au départ de la France sont annulés ce samedi. L'intersyndicale dénonce l'échec des négociations sur l'amélioration des conditions de travail. Et puis en athlétisme, pas de nouvelles médailles pour les Français au championnat d'Europe à Birmingham. Anaïs Bourgoin et Clara Lieberman ont notamment terminé 9e et 10e du 800 mètres. Bonne journée à tous.
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2: Bonjour, ce samedi 15 août marque un cap historique et préoccupant d'Eure et Loire. Nous enregistrerons aujourd'hui notre 50e jour de forte chaleur, du jamais vu depuis le début des relevés. Ce chiffre pulvérise les précédents records de 2023 et 2025 qui comptaient 27 jours au-delà des 30 degrés, mais aussi les étés historiques de 1911 et 1947 avec déjà 18 journées à plus de 35 degrés cette année. L'accélération du réchauffement est manifeste. Plus de la moitié des 1032 jours caniculaires enregistrés depuis un siècle ont eu lieu ces 30 dernières années. Nouveau drame de la route en Eure-et-Loire. Après le drame de jeudi à Praville, un motard de 50 ans a perdu la vie hier en début d'après-midi sur l'autoroute A10 à hauteur de Baudreville après avoir perdu le contrôle de sa machine. Face au risque d'incendie accentué par cette sécheresse, le SDIS 28 a envoyé 20 sapeurs-pompiers, 6 engins spécialisés en appui dans l'Indre pour un feu de forêt à Azé-le-Perron au lendemain du départ de Degradé en Ille-et-Vilaine. Un impressionnant coup de filet sur l'autoroute A10. Les douaniers ont saisi le week-end dernier plus de 240 kilos de cocaïne dissimulés derrière des bottes de paille dans un camion frigorifique. La marchandise est estimée à 16 millions d'euros. Le chauffeur néerlandais a comparu jeudi à Orléans. Son procès a été renvoyé en octobre. Handball, Chartres s'est incliné 44-27 contre Montpellier au tournoi des Alpes et joue la petite finale cet après-midi à 15h face aux Allemands de Wetzlar. En basket, première victoire en préparation pour Chartres, victorieux 86-69 par Rueil-la-Malmaison. En football amical, Chartres s'incline 4-3 face à Saint-Privé. Et dans la deuxième journée du championnat national, Orléans s'est incliné à domicile 2-1 face à Rouen. Le département demeure toujours en vigilance orange, canicule, à l'image d'une grande partie de la France. Hier, les records de température pour un mois d'août sont tombés à Chartres avec 40 degrés et à Châteaudun avec 39,9 degrés, frôlant les historiques absolus de juillet 2019. On a également relevé jusqu'à 40,8 degrés à Houx, 40,4 degrés à Saint-Ville, 40,1 degrés à Nogent-le-Rotrou. Aujourd'hui, sous un ciel très nuageux, le thermomètre amorce une baisse, mais restera très chaud avec environ 32 degrés attendus. Demain dimanche, le soleil prédominera avec des températures comprises entre 18 degrés au lever du jour et 30 degrés au plus chaud de l'après-midi. Très bon 15 août à tous.
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0: Tonton Chiperon, le col est bon, Léon, avec son accordéon.
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3: Amis Bélier, restez au lit, il faut recharger les batteries, ça va vous faire du bien.
4: Taureau, vos résolutions se tournent dans la bonne direction, vous avez tout à y gagner.
5: Gémeaux, une info captée au vol devient le point de départ d'une super idée.
6: Cancer, vous vous sentez enfin en totale harmonie avec votre image.
7: Lion, sortez vos plus beaux habits, vous allez irradier lors de votre sortie.
8: Vierge, un moment de jardinage ou de bricolage vous remet les compteurs à zéro.
9: Balance, la sensibilité dont vous faites preuve est votre meilleur atout.
10: Scorpion, l'amour est dans l'air, soyez attentif aux petits signes.
11: Sagittaire, une activité physique intense vous procure du bien-être.
12: Capricorne, vous avez besoin de sortir des sentiers battus, cela vous apporte de l'énergie.
13: Verseau, une découverte culturelle ou artistique vous donne le sourire.
14: Et pour terminer, Poisson, magnifique ambiance sentimentale ce samedi.
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0: Bonjour à tous. La situation est toujours préoccupante dans les Landes. L'incendie proche de Mont-de-Marsan a repris ce matin à l'aube. Le dernier bilan fait état de 1600 hectares brûlés. Les secours concentrent actuellement leurs efforts sur un secteur particulièrement difficile d'accès où les opérations restent délicates. De nouvelles évacuations ont eu lieu. Au total, 650 personnes ont dû quitter leur domicile depuis le début de l'incendie. En parallèle, Sébastien Lecornu, lui, est attendu en Gironde ce lundi, 3 semaines après le méga-feu qui a ravagé près de 42 000 hectares. Le Premier ministre se rendra notamment dans la commune du Porge où plus de 180 maisons ont été détruites. Enfin, toujours sur le front des incendies, notez que l'ensemble des habitants évacués ont pu regagner leur domicile en Ille-et-Vilaine. Le feu est fixé depuis hier au sud de Rennes à Saint-Just. 150 sapeurs-pompiers restent mobilisés. Dans le même temps, 64 départements restent en alerte orange canicule aujourd'hui. Cela concerne la majeure partie du territoire. Météo France prévoit tout de même un début de retour à la normale. Le mercure devrait redescendre notamment sur la façade ouest. Dans l'actualité également, ce nouveau drame en Haute-Savoie. Hier, un homme de 30 ans a perdu la vie emporté dans une coulée de boue à Sixtefer à cheval. Le bilan fait également état d'une jeune femme légèrement blessée. Il y a 10 jours seulement, une femme est également décédée dans les mêmes circonstances au même endroit. À l'international, le détroit d'Ormuz sera bientôt un territoire américain. La déclaration de Donald Trump hier depuis New York. Le locataire de la Maison Blanche a assuré vouloir s'emparer du territoire une fois la guerre avec l'Iran terminée. Selon le président des États-Unis, Washington aurait la main mise sur le détroit, affirmation démentie par Téhéran. Et puis les Français auront plusieurs cartes à jouer ce samedi au championnat d'Europe de natation à Paris. À commencer par Léon Marchand, attendu en finale du 200 mètres papillon après une qualification maîtrisée hier soir. On suivra également la finale du 100 mètres d'eau féminin avec deux Françaises engagées, Marie-Ambre Molu et Pauline Mailleux. Enfin, Beryl Gastaldello disputera la finale du 50 mètres nage libre. Excellente journée à tous.
1: 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Pascal Romain.
2: Bonjour. Ce samedi 15 août marque un cap historique et préoccupant de Eure-et-Loire. Nous enregistrerons aujourd'hui notre 50e jour de forte chaleur du jamais vu depuis le début des relevés. Ce chiffre pulvérise les précédents records de 2023 et 2025 qui comptaient 27 jours au-delà des 30 degrés, mais aussi les étés historiques de 1911 et 1947 avec déjà 18 journées à plus de 35 degrés cette année. L'accélération du réchauffement est manifeste. Plus de la moitié des 1032 jours caniculaires enregistrés depuis un siècle ont eu lieu ces 30 dernières années. Nouveau drame de la route en Eure-et-Loire. Après le drame de jeudi à Praville, un motard de 50 ans a perdu la vie hier en début d'après-midi sur l'autoroute A10 à hauteur de Baudreville après avoir perdu le contrôle de sa machine. Face au risque d'incendie accentué par cette sécheresse, le SDIS-28 a envoyé 20 sapeurs-pompiers, 6 engins spécialisés en appui dans l'Indre pour un feu de forêt à Azay-le-Ferron au lendemain du départ de Degradé en Ille-et-Vilaine. Un impressionnant coup de filet sur l'autoroute A10. Les douaniers ont saisi le week-end dernier plus de 240 kilos de cocaïne dissimulés derrière des bottes de paille dans un camion frigorifique. La marchandise est estimée à 16 millions d'euros. Le chauffeur néerlandais a comparu jeudi à Orléans. Son procès a été renvoyé en octobre. Handball, Chartres s'est incliné 44-27 contre Montpellier au tournoi des Alpes et joue la petite finale cet après-midi à 15h face aux Allemands de Wetzlar. En basket, première victoire en préparation pour Chartres, victorieux 86-69 par Rueil-la-Malmaison. En football amical, Chartres s'incline 4-3 face à Saint-Privé. Et dans la deuxième journée du championnat national, Orléans s'est incliné à domicile 2-1 face à Rouen. Le département demeure toujours en vigilance orange, canicule, à l'image d'une grande partie de la France. Hier, les records de température pour un mois d'août sont tombés à Chartres avec 40 degrés et à Châteaudun avec 39,9 degrés, frôlant les historiques absolus de juillet 2019. On a également relevé jusqu'à 40,8 degrés à Houx, 40,4 degrés à Saint-Ville, 40,1 degrés à Nogent-le-Rotrou. Aujourd'hui, sous un ciel très nuageux, le thermomètre amorce une baisse, mais restera très chaud avec environ 32 degrés attendus. Demain dimanche, le soleil prédominera avec des températures comprises entre 18 degrés au lever du jour et 30 degrés au plus chaud de l'après-midi. Très bon 15 août à tous.
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1: Et nous allons jouer aujourd'hui avec Chantal. Bonjour Chantal.
2: Bonjour Geoffrey.
1: Comment ça va?
2: Très bien.
1: Vous nous appelez de Châteaudun, c'est ça?
2: Je vous appelle de Châteaudun.
1: Oui, vous faites quoi dans la vie?
2: Je suis retraitée.
1: D'accord, vous faisiez quoi avant?
2: J'étais institutrice.
1: D'accord,
2: bon, à Châteaudun.
1: D'accord, ça se passe bien la retraite?
2: Très très bien.
1: Bon bah c'est le principal. On va jouer ensemble pour donc plein de cadeaux, hein. Pas mal d'activités à faire auprès de la maison pour toute la famille. On va jouer au cahier de vacances. La règle est très simple. Je vous pose 3 questions maximum. Ce sont des questions au niveau primaire. À chaque bonne réponse, vous remportez un cadeau. À vous de décider si vous souhaitez passer à la question suivante ou non, en sachant qu'à la première mauvaise réponse, vous risquez

0: est-ce que vous souhaitez passer à la question suivante ou on arrête là?
1: Oh oui, on va essayer.
0: Allez, deuxième question, niveau CE2, CM1. Dans quelle mer se jette la Seine?
1: Dans la Manche.
0: Dans la Manche, oui. Bonne réponse. J'ai eu peur.
2: Monsieur, le Vélorail va entrer en gare de Bayeux, Ermenonville.
0: Eh bien, une balade en Vélorail à Pons ou Galardon?
1: Ah, super.
0: Alors Chantal, qu'est-ce qu'on fait?
1: Oh, allez, je suis joueuse.
0: Allez, continue. C'est bien. Dernière question. Qui a peint la jeune fille à la perle?
1: Vermeer.
0: Oui, bonne réponse.
1: Je l'ai retrouvée.
0: Eh bien, deux entrées.
1: Je vois très bien le tableau.
0: Bah oui, c'est vrai qu'on pense au tableau. Deux entrées à Papé à Parc, c'est gagné, bravo.
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1: Très bon samedi sur Intensité en ce 15 août. Voici le forum des associations. Rendez-vous aujourd'hui à la Petite Haie à Mouret pour concours de labour à l'ancienne organisé par Nostalgie Rétro. C'est à partir de 10h avec l'ébattage, exposition de matériels anciens, inscription au 06 12 64 07 98. L'entrée est gratuite. Ce samedi, toujours sur le terrain de pétanque de la pointe de l'île à Dangeau, concours de pétanque en doublette par la boule d'Angeau. Inscription 13h. J'ai du but à 14h30, 10 euros par équipe. Toujours ce samedi, sur le nouveau terrain rue d'Ancherville à Béville-le-Comte, concours de pétanque en doublette organisé par Béville Sportif Pétanque. Inscription à 13h30. J'ai du but à 14h30, 10 euros par équipe. Rendez-vous demain à 14h30, place Aristide Briand à Épernon pour la visite guidée sur les femmes remarquables d'Épernon, organisée par Épernon Patrimoine et Alentour. Tarif 8 euros pour les adultes, 3 euros pour les moins de 18 ans. Réservation 06 23 82 99 08. Jeudi à 14h, à la salle des fêtes de Châteauneuf-en-Thymerette et dansant de l'amitié Castelneuvienne avec l'orchestre de Christelle Beltrame. Tarif 13 et 14 euros, uniquement sur réservation au 06 07 17 50 79. Dimanche prochain, rue de l'école à Vérigny, brique à brac de l'association Bien Vivre à Vérigny. 7 euros les 3 mètres, renseignement au 06 15 30 97 02. Samedi prochain, à partir de 6h, au plan d'eau de Vauve, ville-grenier de l'association des pêcheurs des villages vauvéens. 2 euros le mètre, prévoyez de nombreuses animations, des expos, de voitures et motos anciennes et des structures gonflables. Réservation au 06 36 14 42 29. Samedi prochain à 14h à la salle des fêtes de Châteauneuf-en-Thymerais, l'auto de l'amitié Castelneuvienne, 4 euros le carton, a gagné bons d'achat jusqu'à 500 euros. Réservation au 06 07 17 50 79. Samedi toujours, samedi 29, à 18h, en l'église de la Ferté-Villeneuil, concert gratuit sérénade dans le cadre de la fête de la Saint-Gilles. 19h30, repas. 22h, feu d'artifice. Tarif adulte, 20 euros. Tarif moins de 12 ans, 10 euros. Réservation avant le 20 août au 07 88 98 69 09. Dimanche 30, de 10h à 18h, 18 rue du Moulin à Bouville, la fête du Moulin de Pélard, organisée par l'ASMP. Animation toute la journée, labour à l'ancienne et marché artisanal. Pour le repas, jambon grillé à 23 euros. Réservation avant le 20 août au 06 16 06 26 57. Enfin, le musée École d'Anvers est ouvert de 14h à 18h, sauf les lundis et mardis. C'est ouvert uniquement pour les groupes. Sur réservation au 02 37 98 36 07, tarif individuel de 5,50 euros et c'est gratuit pour les moins de 6 ans. Très bon week-end sur Intensité, on se retrouve très vite pour de nouvelles annonces.
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1: Bonjour à tous. Sur le front des incendies, le feu qui s'est déclaré dans les Landes s'est réactivé tôt ce matin après un début de nuit favorable. 1600 hectares ont brûlé pour le moment et 650 personnes ont été évacuées. Aucune maison n'a été touchée. Le préfet précise que c'est un secteur compliqué d'accès. 550 pompiers sont mobilisés. La chaleur persiste. 64 départements sont toujours en vigilance orange canicule. Alerte levée dans 19 départements. Météo France fait savoir qu'une baisse des températures est attendue progressivement sur la moitié ouest du pays, mais les conditions caniculaires se poursuivent sur l'est et la région parisienne où 35 à 39 degrés sont encore attendus aujourd'hui. Une centaine de vols EasyJet annulés aujourd'hui au départ de la France. Les hôtesses et les stewards sont en grève. Ils dénoncent la dégradation continue de leurs conditions de travail et des plannings qui changent à la dernière minute. Plus de la moitié des 900 membres du personnel s'est déclaré gréviste selon le syndicat SNPNC-FO. L'est de l'Indonésie secoué par un tremblement de terre de magnitude 7,7. Les glissements de terrain compliquent les opérations de secours. Les talibans fêtent le 5e anniversaire de leur retour au pouvoir en Afghanistan. Les soldats ont défilé ce matin dans la capitale, à Kaboul. Depuis 5 ans, au moins 100 décrets contre les droits des femmes ont été adoptés. Les femmes sont exclues de l'enseignement secondaire et des universités. Elles ont également l'interdiction de parler en public ou de se rendre dans un parc. Le football, la liquidation judiciaire semble se confirmer pour les Girondins de Bordeaux. Le club avait déposé un recours contre son exclusion des championnats nationaux, mais le comité national olympique et sportif a rendu un avis négatif. C'est désormais le comité exécutif de la Fédération française de football qui va statuer sur leur avenir. Et puis les championnats d'Europe de natation, Léon Marchand s'est qualifié pour la finale du 200 mètres papillon, à suivre tout à l'heure à 18h30. Trois autres Français sont en finale ce soir, Marie-Ambre Molu et Pauline Mailleux sur le 100 mètres d'eau et Béryl Gastaldello sur le 50 mètres nage libre. Bonne journée à tous.
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2: Bonjour, ce samedi 15 août marque un cap historique et préoccupant de Eure-et-Loire. Nous enregistrerons aujourd'hui notre 50e jour de forte chaleur, du jamais vu depuis le début des relevés. Ce chiffre pulvérise les précédents records de 2023 et 2025 qui comptaient 27 jours au-delà des 30 degrés, mais aussi les étés historiques de 1911 et 1947, avec déjà 18 journées à plus de 35 degrés cette année. L'accélération du réchauffement est manifeste. Plus de la moitié des 1032 jours caniculaires enregistrés depuis un siècle ont eu lieu ces 30 dernières années. Nouveau drame de la route en Eure-et-Loire. Après le drame de jeudi à Praville, un motard de 50 ans a perdu la vie hier en début d'après-midi sur l'autoroute A10 à hauteur de Baudreville après avoir perdu le contrôle de sa machine. Face au risque d'incendie accentué par cette sécheresse, le 10-28 a envoyé 20 sapeurs-pompiers, 6 engins spécialisés en appui dans l'Indre pour un feu de forêt à Azay-le-Perron au lendemain du départ de Degradé en Ille-et-Vilaine. Un impressionnant coup de filet sur l'autoroute A10. Les douaniers ont saisi le week-end dernier plus de 240 kilos de cocaïne dissimulés derrière des bottes de paille dans un camion frigorifique. La marchandise est estimée à 16 millions d'euros. Le chauffeur néerlandais a comparu jeudi à Orléans. Son procès a été renvoyé en octobre. Handball, Chartres s'est incliné 44 à 27 contre Montpellier au tournoi des Alpes et joue la petite finale cet après-midi à 15h face aux Allemands de Wetzlar. En basket, première victoire en préparation pour Chartres, victorieux 86 à 69 par Rueil-la-Malmaison. En football amical, Chartres s'incline 4 à 3 face à Saint-Privé et dans la deuxième journée du championnat national, Orléans s'est incliné à domicile 2 à 1 face à Rouen. Le département demeure toujours en vigilance orange canicule, à l'image d'une grande partie de la France. Hier, les records de température pour un mois d'août sont tombés à Chartres avec 40 degrés et à Châteaudun avec 39,9 degrés, frôlant les historiques absolus de juillet 2019. On a également relevé jusqu'à 40,8 degrés à Houx, 40,4 degrés à Saint-Ville, 40,1 degrés à Nogent-le-Rotrou. Aujourd'hui, sous un ciel très nuageux, le thermomètre amorce une baisse, mais restera très chaud avec environ 32 degrés attendus. Demain dimanche, le soleil prédominera avec des températures comprises entre 18 degrés au lever du jour et 30 degrés au plus chaud de l'après-midi. Très bon 15 août à tous.
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1: Et pour jouer, nous sommes avec Marlène. Bonjour Marlène.
2: Bonjour.
1: Comment ça va Marlène?
2: Ça va bien et vous?
1: Ben, ça va, merci. Vous êtes en vacances?
2: Non, pas de vacances cette année.
1: Pas de vacances, bon.
2: Non.
1: Pas... Bon, on est quand même là, ce qui est bien, vous allez pouvoir jouer avec nous et peut-être quand même profiter un peu avec des activités donc, à faire près de la maison. Ça serait quand même pas mal pour essayer de profiter un peu de l'été. La règle est très simple. Je vous pose trois questions niveau primaire. À chaque bonne réponse, c'est un cadeau. Et à vous de décider si vous souhaitez continuer ou pas, en sachant que vous pouvez tout perdre si vous vous donnez une mauvaise réponse.
2: D'accord.
1: Est-ce que vous êtes prête?
2: Je suis prête.
1: Allez. Première question, c'est PCE1. Quel fruit donnent les pruneaux?
2: Les prunes?
1: Oui, tout simplement.
0: Vos entrées à l'Odyssée.
1: Eh bien, bravo, déjà deux entrées pour l'Odyssée, le parc aquatique à Chartres.
2: Ok.
1: Qu'est-ce que vous faites, Marlène? Est-ce que vous continuez ou pas?
2: Je continue.
1: Allez, deuxième question, CE2, CM1. Quel est le synonyme de joyeux?
2: Heureux.
1: Oui, bonne réponse.
3: Alors, les gants, c'est bon. Le casque, c'est bon. Le baudrier, c'est bon. 3, 2, 1.
1: Et il y a deux sessions à l'Acrocamp à Chartres.
2: Oh, bien.
1: Alors, qu'est-ce que vous faites, Marlène?
2: Je sais pas. Je pense que je vais m'arrêter là.
1: Vous arrêtez là? Eh bien, félicitations. Oui. Bravo.
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10: 50e jour, ce 15 août de forte chaleur. Hier, record de température pour un mois d'août en Eure-et-Loire avec 40 degrés à Chartres. Un motard perd la vie sur l'autoroute.

0: 6 à Baudreville. Bonjour à tous, bonjour à toutes. Nous allons connaître aujourd'hui le 50e jour de forte chaleur pour l'année 2026. Un record pour l'Eure-et-Loire. Jamais depuis la révolution industrielle, la température dépassant les 30 degrés aura atteint autant de jours dans une même année. Cette année anormale et atypique dépasse tous les précédents records. En période récente, cela pulvérise le record des étés 2023 et 2025 avec 27 jours de forte chaleur. Et si l'on regarde dans toute l'histoire depuis les relevés quotidiens sont effectués et collectés, nous avons deux années atypiques, 1911 et 1947. En 1911, 35 jours avaient dépassé les 30 degrés, c'était en août et septembre. En 1947, c'était 30 jours à plus de 30 degrés étalés sur les 4 mois de l'été, dont 12 pour le mois d'août. Autre record, nous avons déjà connu 20 journées à plus de 35 degrés en 1947, c'était seulement 2 qui avaient été enregistrés, et en 1911, 11 journées. Il faut aussi remarquer que ces deux années exceptionnelles avaient été entourées d'années normales, voire même froides pour 1910. D'autres années atypiques, cette fois sans aucune journée dépassant les 30 degrés, sont à noter. Des années plutôt froides, il s'agit de 1889, 1891, 1910, 1927, 1965 et la dernière en 1977. Sur une moyenne de 10 ans glissante, le nombre de jours de forte chaleur oscille entre 5 et 12 jours par an jusqu'au début des années 2000. Mais depuis, le nombre de jours s'envole pour dépasser la moyenne des 20 jours. Et si l'on prend une moyenne sur 25 ans, le nombre de jours de forte chaleur atteint pour la première fois les 11 jours en 2005 et depuis progresse pour atteindre 17 sur les 25 dernières années. Depuis un siècle, 1032 jours ont été caniculaires, dont plus de la moitié ont été enregistrés depuis 1995, c'est-à-dire durant les 30 dernières années. Ces données proviennent des relevés de la station de Châteaudun depuis 1953, celle de Chartres entre 1923 et 1952, à l'exception des années 40 à 44 où les données n'existent pas, comme celle d'avant 1923. Là, les données sont celles relevées sous abri à Paris-Montsouris. L'Eure-et-Loire est toujours en vigilance orange, comme les départements limitrophes et une très grande partie de la France. La vigilance orange sera levée demain matin. Hier, le record de température pour un mois d'août a été battu à Châteaudun et à Chartres. À Chartres, la température a atteint 40 degrés, battant le record du 6 août 2003 avec 39 degrés 6. À la station météo de Châteaudun, la température a atteint 39 degrés 9, battant le record de 2003 où on avait relevé 39 degrés 3. Hier, les 40 degrés ont été dépassés à Houx, à Saint-Ville et à Nogent-le-Rotrou, dépassés aussi dans le Loir-et-Cher, à Vendôme et à Blois. Un détachement du 10-28, service départemental d'incendie et de secours de Eure-et-Loire, composé de 20 sapeurs-pompiers et de 6 engins spécialisés dans la lutte contre les feux de forêt, a pris la route pour venir en appui au 10 de l'Indre hier, à la suite d'un feu de forêt déclaré sur la commune d'Azel-Ferron, près de Vierzon. La veille, deux sapeurs-pompiers du 10-28 étaient partis en Ille-et-Vilaine afin d'assurer des fonctions de commandement au sein de la colonne Normandie-Ouest pour un feu de forêt sur la commune de Saint-Just. Deuxième accident mortel en 48 heures en Eure-et-Loire, après une victime jeudi sur la Nationale 154 à Praville. Hier, en tout début d'après-midi, c'est sur l'A10 à hauteur de Baudreville qu'un motard de 50 ans a perdu la vie. Le motard a perdu le contrôle de son engin dans le sens Paris et province. 8 sapeurs-pompiers des centres de Vauve et Saint-Ville ont été engagés avec 3 engins de secours. Ils ont laissé la victime à la gendarmerie. Les douaniers ont saisi le week-end dernier plus de 240 kilos de cocaïne sur l'autoroute A10 dans le Loiret. La drogue était cachée derrière des bottes de paille dans un camion frigorifique parti d'Espagne qui se rendait aux Pays-Bas. 200 pains de cocaïne d'une valeur de 16 millions d'euros ont été saisis. Le conducteur Un Néerlandais d'une trentaine d'années a comparu jeudi devant le tribunal d'Orléans. Il a demandé à pouvoir préparer sa défense et l'audience est renvoyée en octobre. David Amiel, le ministre de l'Action et des Comptes Publics, a salué le travail remarquable des agents des douanes qui ont permis cette saisie exceptionnelle et ajoute « Cette opération illustre une nouvelle fois la détermination de nos douaniers à lutter sans relâche contre les trafics de stupéfiants et à protéger nos concitoyens ». Fin de citation. Un homme de 25 ans a été condamné par le tribunal de Blois à 28 mois de prison ferme pour avoir blessé gravement un piéton avec sa moto le 31 juillet dernier à Mont-Doubleau, un acte volontaire selon le tribunal. Il ne faut pas parler d'âge à Lorna Milo. À 17 ans, celle qui est originaire de Maintenon a publié le 30 juin dernier « Le sel sous la peau », son premier recueil de poèmes aux éditions du Lys Bleu, entretien avec Rémi Tinceau.
1: Sa passion pour l'écriture n'est pas une nouveauté. Dès son plus jeune âge, Lorna Milo rédigeait toutes sortes de choses. À 7 ans, elle gribouillait des alexandrins pour sa mère. Mais si écrire a longtemps été un loisir sans lendemain, c'est désormais un moyen, pour la lycéenne, d'exprimer ses sentiments. Elle retrace ses derniers dans « Le sel sous la peau ».
2: C'est un peu comme un journal intime d'une adolescence, traversée par la douleur et par l'amour. Ça raconte mon histoire.
1: L'adolescence de la jeune de 17 ans n'a pas été un long fleuve tranquille. Touchée par des troubles anxio-dépressifs lorsqu'elle est en seconde, Lorna se sent isolée. Aidée par ses différentes lectures comme « Girl in Pieces » de Kathleen Glasgow ou les écrits de Ruby Corr, elle décide, il y a moins d'un an, de raconter sa vie à travers ses poèmes.
2: Une passe très compliquée de ma vie. Un moment où j'étais très mal, très seule, où ça n'allait pas du tout.
3: L'eau est claire, turquoise, reposante et si calme. Une eau parfaite, douce mais dénuée d'âme. Car lorsque l'eau est tiède, agréable, on s'y noie. On coule comme dans n'importe quel émoi. On sent les profondeurs nous engloutir, désespérés. On se sent mourir car l'oxygène va manquer. Cette fois pour de vrai, on voit la mort dans les yeux. Mais elle ne te prend pas, mourir devient un vœu.
2: Et petit à petit, les poèmes deviennent plus joyeux.
3: Sous ce matin idyllique, je m'éveille, aux côtés de l'homme qui chaque jour m'émerveille. Le soleil est rouge et l'herbe est fraîche, la rosée du matin, lui, sur l'herbe sèche. Pas de mur, pas d'horloge, pas de bruit, juste toi, la forêt et cette nuit. Ton souffle chaud sur mon cou, posé, et l'univers me semble plus apaisé.
2: On ressent tout plein d'émotions que je voulais faire ressentir dans mon livre.
1: Ces poèmes sont en premier lieu pour elle. C'est une manière de guérir, de reprendre goût à la vie. Mais... à l'instar de Ruby Corr, la jeune écrivaine espère que son témoignage inspirera de nombreuses personnes et aidera les gens qui, comme elle, ont vécu des moments difficiles.
2: Il s'adresse en partie à moi-même parce que j'avais besoin de ce livre, mais il s'adresse à toute personne qui a un jour traversé une épreuve difficile et qui l'a surmontée d'une manière ou d'une autre.
1: Les nombreux retours lui font chaud au cœur et la confortent dans sa manière d'écrire. Faire ressentir des émotions. Voilà son credo.
0: Celle qui souhaite devenir éducatrice spécialisée ne s'arrête pas là et a déjà commencé à écrire son deuxième recueil de poésie, une suite de son histoire qui, de son propre aveu, sera bien plus joyeuse. Nouvelle nocturne ce soir au refuge La Tanière à Nogent-le-Fès et jusqu'à 22h, vous pourrez déambuler dans les allées et profiter des différentes activités jusqu'au coucher du soleil avec une animation pédagogique complémentaire composée à 20h auprès des gibbons Jackie et Jimmy. Hier, 56 donneurs de sang sont venus à la salle Léo Lagrange de Châteaudun pour la collecte organisée par l'établissement français du sang. Parmi eux, 6 nouveaux donneurs. Raymond Chibois, la présidente de l'association pour le don du sang, remercie ces 56 donneurs pour leur geste de générosité. La prochaine collecte à Châteaudun aura lieu en octobre, mais d'ici là, de nombreuses autres collectes, dont la prochaine lundi après-midi sur l'hippodrome de Chartres et mardi à la salle des fêtes de Veuve dans l'après-midi. Handball au tournoi des Alpes, Chartres a perdu 44 à 27 face à Montpellier. Aujourd'hui à 15h, la petite finale. Chartres sera opposé à l'équipe allemande de Wetzlar. En basket, pour son premier match de préparation, les Chartrains se sont imposés dans les Hauts-de-Seine à Rueil-Malmaison à 86 à 69. Prochain match de préparation, ce sera mardi au Mans. En football, en amical, hier à Ormes, Chartres perd devant Saint-Privé 4 à 3. Les deux équipes étaient à 2 buts partout à la mi-temps. C'est la deuxième défaite de Chartres après Blois 4-0. En 2 rencontres, Chartres a encaissé 8 buts. En championnat national, deuxième journée, Orléans perd à domicile au stade de la Source devant Rouen 2-1. Ouverture sur pénalty des Normands à la 12e minute. Égalisation orléanaise à la 68e sur pénalty, marquée par Robin Legendre. Mais Rouen marque à la 76e minute.
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1: Si le ciel de ce 15 août est voilé, voire très nuageux par moment, les températures seront encore très hautes, même si elles seront en baisse par rapport à celles d'hier. On attend des températures autour de 32 degrés cet après-midi. Demain, le soleil sera bien présent. Les températures iront de 18 degrés pour les minimales au lever du jour à 30 degrés pour les maximales au cœur de l'après-midi.
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1: Notre agenda avec des brocantes ce samedi de la Saint-Sauveur à Champron-en-Gâtine, du 15 août aux Étilleux, Vide-Grenier à Manou, fête du cheval percheron au domaine de la Ferté-Vidame, concours de labour à l'ancienne à la ferme de la Petite Haie à Moret, festival de Montoire, les cultures du monde, exposition des artistes auréliens à la salle Saint-André, cet après-midi concours de pétanque à 13h30 à Béville-le-Comte et à Dangeau à 14h, loto à la salle Léo-Lagrange de l'association du temps libre de Lutz. À 15h, les estivales à Cloix avec gramophone au parc Émile Zola. À 16h, à Teville, nuit du houblon à la ferme de Loiville. À partir de 17h, guitare du sud à la guinguette de Nogent-le-Rotrou. À partir de 17h30, grande soirée musicale à Houck. Pique-nique en blanc au château de Maintenon sur réservation. Les samedis de l'été se poursuivent à Thierry-en-Gardais avec ce samedi Perchemaine. Concert des étoiles symphoniques à 19h en l'église de la Saucelle. Concert gratuit à Châteaudun, 20h30 au Grand Moulin. Appelez-moi François. Et puis Été sous les charmes à Dreux à 21h avec Swing It Orchestra et Chartres Estival à Chartres, place Châtelet à 21h avec Phoenix 66.
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0: à tous. Jean-Luc Mélenchon salue une victoire majeure pour nos libertés fondamentales. Le Conseil constitutionnel a censuré la loi visant à interdire les réseaux sociaux aux moins de 15 ans. Les sages estiment que la mesure porte une atteinte disproportionnée à la liberté d'expression des plus jeunes. Le leader de la France insoumise rappelle que son parti s'était opposé à cette loi à l'Assemblée nationale. Un adolescent de 17 ans grièvement blessé par balle à Villeurbanne, au nord de Lyon. La fusillade a eu lieu la nuit dernière dans le quartier Grand Clément, connu pour le narcotrafic. Quand la victime a été transportée à l'hôpital, son pronostic vital était engagé. Les deux suspects sont en fuite. Le préfet annonce que des renforts de CRS seront déployés tout le week-end dans ce quartier de Villeurbanne. La lutte contre le feu continue dans les Landes. L'incendie s'est réactivé tôt ce matin, alors que le début de la nuit avait été favorable. 1600 hectares ont brûlé pour le moment et 650 personnes ont été évacuées. Une baisse des températures attendue demain. Plusieurs régions devraient connaître des températures autour des 30 degrés, avec des risques de pluie et d'orage, surtout dans l'est de la France. 64 départements sont en vigilance orange canicule pour le moment. 7 personnes tuées par une frappe israélienne dans le sud du Liban, le bilan le plus meurtrier depuis les accords conclus en juin entre Israël et le Liban. Il ne s'agissait pas d'une infrastructure militaire, dénonce le Premier ministre libanais. Beaucoup de monde sur la route en ce week-end du 15 août, journée rouge dans tout le pays, dans le sens des départs et des retours. La circulation est même extrêmement difficile en Auvergne-Rhône-Alpes, où la journée est classée noire dans le sens des départs. L'Espagnol Ferran Torres s'engage au PSG pour 5 ans, c'est ce que vient d'annoncer le club parisien. L'attaquant de 26 ans arrive du FC Barcelone. Il a été l'unique buteur en finale du Mondial 2026 contre l'Argentine. Le montant du transfert est estimé à 50 millions d'euros. Et puis le Français Aurélien Quignon décroche la médaille de bronze sur le marathon Marche au championnat d'Europe d'athlétisme. L'épreuve a été remportée par l'Italien Massimo Stano. Bon week-end à notre écoute.
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2: Bonjour. Ce samedi 15 août marque un cap historique et préoccupant de Eure-et-Loire. Nous enregistrerons aujourd'hui notre 50e jour de forte chaleur, du jamais vu depuis le début des relevés. Ce chiffre pulvérise les précédents records de 2023 et 2025 qui comptaient 27 jours au-delà des 30 degrés, mais aussi les étés historiques de 1911 et 1947 avec déjà 18 journées à plus de 35 degrés cette année. L'accélération du réchauffement est manifeste. Plus de la moitié des 1032 jours caniculaires enregistrés depuis un siècle ont eu lieu ces 30 dernières années. Nouveau drame de la route en Eure-et-Loire. Après le drame de jeudi à Praville, un motard de 50 ans a perdu la vie hier en début d'après-midi sur l'autoroute A10 à hauteur de Baudreville après avoir perdu le contrôle de sa machine. Face au risque d'incendie accentué par cette sécheresse, le SDIS 28 a envoyé 20 sapeurs-pompiers et 6 engins spécialisés en appui dans l'Indre pour un feu de forêt à Azay-le-Ferron au lendemain du départ de Degradé en Ille-et-Vilaine. Un impressionnant coup de filet sur l'autoroute A10. Les douaniers ont saisi le week-end dernier plus de 240 kilos de cocaïne dissimulés derrière des bottes de paille dans un camion frigorifique. La marchandise est estimée à 16 millions d'euros. Le chauffeur néerlandais a comparu jeudi à Orléans. Son procès a été renvoyé en octobre. Handball, Chartres s'est incliné 44 à 27 contre Montpellier au tournoi des Alpes et joue la petite finale cet après-midi à 15h face aux Allemands de Wetzlar. En basket, première victoire en préparation pour Chartres, victorieux 86 à 69 par Rueil-la-Malmaison. En football amical, Chartres s'incline 4 à 3 face à Saint-Privé. Et dans la deuxième journée du championnat national, Orléans s'est incliné à domicile 2 à 1 face à Rouen. Le département demeure toujours en vigilance orange, canicule, à l'image d'une grande partie de la France. Hier, les records de température pour un mois d'août sont tombés à Chartres avec 40 degrés et à Châteaudun avec 39,9 degrés, frôlant les historiques absolus de juillet 2019. On a également relevé jusqu'à 40,8 degrés à Houx, 40,4 degrés à Saint-Ville, 40,1 degrés à Nogent-le-Rotrou. Aujourd'hui, sous un ciel très nuageux, le thermomètre amorce une baisse, mais restera très chaud avec environ 32 degrés attendus. Demain dimanche, le soleil prédominera avec des températures comprises entre 18 degrés au lever du jour et 30 degrés au plus chaud de l'après-midi. Très bon 15 août à tous.
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1: Et on joue avec Patrick. Bonjour Patrick.
2: Oui, bonjour.
1: Comment ça va Patrick?
2: Ça va très bien.
1: Vous nous appelez de Sours, c'est ça?
2: Oui, c'est ça.
1: Et vous êtes, vous travaillez aujourd'hui?
2: Oui, oui, tout à fait.
1: Vous êtes dans votre camion, vous faites quoi?
2: Je suis livreur.
1: D'accord, ça se passe bien?
2: Très bien, voilà. C'est beau, très bien.
1: Et on en profite, un peu chaud, on en profite. On va jouer ensemble pour, eh bien, comme je vous disais, pas mal de cadeaux. On va profiter de votre petite pause pour jouer ensemble. Donc, je vous pose trois questions maximum, des questions au niveau primaire. À chaque bonne réponse, un cadeau. À vous de décider si vous souhaitez passer à la question suivante, en sachant que vous pouvez tout perdre en cas de mauvaise réponse. Est-ce que vous êtes prêts?
2: Tout à fait.
1: Allez, c'est parti. Première question, question CPCE1. Quel instrument attire les objets en fer?
2: Quel instrument?
1: Oui, quel objet? Quel objet attire?
2: Un aimant.
1: Oui, bonne réponse.
0: Vos sessions au TN28.
1: Une session pour deux personnes au TN28 à Fontaine-Simon, pour commencer. Patrick, qu'est-ce que vous faites?
2: On continue.
1: Allez, deuxième question, CE2, CM1. Quel instrument possède 88 touches?
2: Un clavier de piano.
1: Oui, bonne réponse.
0: Refuge La Tanière.
1: Deux entrées au Refuge La Tanière à Nogent-le-Fay. Alors, qu'est-ce qu'on fait? La troisième question, ou vous souhaitez...
2: Oui,
1: on y va.
2: Oui.
1: Dernière question, CM2 Collège. Qui a découvert l'Amérique en 1492?
2: Christophe Colomb.
1: Ouais, bravo, c'est gagné.
0: Swing Golf de Brou.
1: Deux sessions de Swing Golf. Félicitations, bravo Patrick.
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jusqu'au matin, en écoutant du Billie Jean, je suis enfermé.

0: Bonjour à tous. 550 pompiers restent mobilisés dans les Landes. Le feu qui s'est déclaré dans le département s'est réactivé ce matin. 1600 hectares ont brûlé pour le moment et 650 personnes ont été évacuées. Le préfet précise que c'est un secteur compliqué d'accès. La circulation est progressivement de retour à la normale en bordure de l'A75. Une section a été fermée entre l'Hérault et l'Aveyron suite à un incendie dans le secteur. Il est désormais fixé. Les flammes sont parties d'un véhicule et se sont propagées à la végétation. Le feu a parcouru 200 hectares. 64 départements sont toujours en vigilance orange canicule, jusqu'à 35 attendus cet après-midi à Lyon, 36 à Paris et 37 à Biarritz. Dijon devrait faire partie des grandes villes où il fera le plus chaud aujourd'hui, avec une maximale à 38 degrés selon Météo France. Une centaine de vols EasyJet annulés ce week-end au départ de la France. Les hôtesses et les stewards sont en grève. Ils dénoncent la dégradation continue de leurs conditions de travail et des plannings qui changent à la dernière minute. Mouvement très suivi. Plus de la moitié des 900 membres du personnel s'est déclaré gréviste selon le syndicat SNPNC-FO. Les talibans fêtent le 5e anniversaire de leur retour au pouvoir en Afghanistan. Depuis 5 ans, plus de 100 décrets contre les droits des femmes ont été adoptés. Les femmes sont exclues de l'enseignement secondaire et des universités. Elles ont l'interdiction de parler en public ou de se rendre dans un parc. Le football, la liquidation judiciaire semble se confirmer pour les Girondins de Bordeaux. Le club avait déposé un recours contre son exclusion des championnats nationaux, mais le Comité national olympique et sportif a rendu un avis négatif. C'est désormais le comité exécutif de la Fédération française de football qui va statuer sur leur avenir. Et puis les championnats d'Europe de natation, Léon Marchand s'est qualifié pour la finale du 200 mètres papillon à suivre tout à l'heure à 18h30. Trois autres Français sont en finale ce soir, Marie-Ambre Molu et Pauline Mailleux sur le 100 mètres d'eau et Beryl Gastaldello sur le 50 mètres nage libre. Bon après-midi à tous.
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0: Excellent week-end, bienvenue sur Intensité. J'espère que vous allez bien, j'espère que si vous êtes en vacances, vous profitez bien.
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0: Allez, c'est la dernière semaine du cahier de vacances avant de le refermer pour cet été. Vous pouvez vous inscrire de nouveau pour cette dernière semaine. 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Bonne chance à tous, voici le retour de la musique.
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1: Et on va jouer maintenant avec Marie-France. Bonjour.
2: Oui, bonjour.
1: Bonjour Marie-France, comment ça va?
2: Ça va très bien, merci.
1: Vous nous appelez du Coudray, c'est ça?
2: Oui.
1: Qu'est-ce que vous faites dans la vie?
2: Je suis retraitée de la fonction publique territoriale, mais très investie dans une association sportive.
1: D'accord. Comment se passe la retraite?
2: Très très bien. J'ai l'impression que je suis plus occupée que quand je travaillais.
1: Bon, bah c'est bien.
2: Un emploi du temps très très...
1: De ministre.
2: Très bien rempli.
1: Bon, bah c'est une bonne chose. On va pouvoir jouer ensemble, Marie-France, avec plein de cadeaux peut-être pour vous et toute la famille, des activités à faire près de la maison. La règle est très simple. Je vous pose trois questions maximum, des questions au niveau primaire. On va réviser un peu, comme les enfants pendant les vacances, avec le cahier de vacances. À chaque bonne réponse, c'est un premier cadeau et vous pouvez gagner donc jusqu'à trois cadeaux. Et puis, attention, puisque à la première mauvaise réponse, vous pouvez tout perdre.
2: D'accord.
1: Est-ce que vous êtes prête?
2: Oui, je suis prête.
1: Allez, c'est parti. Lance le chrono. Première question, c'est PCE1. Quel animal porte

0: de sa maison sur son dos?
1: Escargot.
0: Oui, bonne réponse. Deux entrées pour le Papéa Park au Mans, Marie-France. Est-ce qu'on continue? Est-ce que vous arrêtez?
1: Non. C'est vrai que Papéa Park, je ne connais pas du tout, donc c'est peut-être jouer avec une boulette russe d'aller au-delà. Donc je pense que je vais garder mes deux entrées au Papéa Park.
0: Eh bien bravo, félicitations. Bravo Marie-France, donc on vous envoie ces deux entrées très vite. Très bonne journée.
1: Merci beaucoup. Bonne journée aussi.
0: Merci. Au revoir.
1: Au revoir.
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0: Quel plaisir de vous retrouver sur Intensité. Bel été à tous et à toutes.
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0: 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On repart en musique sur Intensité.
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0: Bonjour à tous. D'importants moyens sont toujours déployés dans les Landes où le feu a repris ce matin dans le secteur de Garin. 1600 hectares ont brûlé pour le moment et 650 personnes ont été évacuées. 550 pompiers sont mobilisés. Une baisse des températures attendue demain. Plusieurs régions devraient connaître des températures autour des 30 degrés avec des risques de pluie et d'orage, surtout dans l'est de la France. 64 départements sont en vigilance orange canicule pour le moment. Jean-Luc Mélenchon salue une victoire majeure pour nos libertés fondamentales. Le leader de la France insoumise rappelle que son parti s'était opposé à la loi interdisant les réseaux sociaux aux moins de 15 ans. Le Conseil constitutionnel a censuré ce texte. Les sages estiment que la mesure porte une atteinte disproportionnée à la liberté d'expression des plus jeunes. Un adolescent de 17 ans grièvement blessé par balle à Villeurbanne, au nord de Lyon. La fusillade a eu lieu la nuit dernière dans le quartier Grand Clément, connu pour le narcotrafic. Quand la victime a été transportée à l'hôpital, son pronostic vital était engagé. Les deux suspects sont en fuite. Le préfet annonce que des renforts de CRS seront déployés tout le week-end dans ce quartier de Villeurbanne. 9 personnes tuées par des frappes israéliennes dans le sud du Liban, dont des femmes et des enfants. Le bilan le plus meurtrier depuis les accords conclus en juin entre Israël et le Liban. L'armée israélienne affirme que ces frappes ont été déclenchées après une attaque du Hezbollah contre ses soldats. Beaucoup de monde sur la route en ce week-end du 15 août, journée rouge dans tout le pays, dans les deux sens. La circulation est même extrêmement difficile en Auvergne-Rhône-Alpes, où la journée est classée noire dans le sens des départs. L'Espagnol Ferran Torres s'engage au PSG pour 5 ans, c'est ce que vient d'annoncer le club parisien. L'attaquant de 26 ans arrive du FC Barcelone. Le montant du transfert est estimé à 50 millions d'euros. Et puis le français Aurélien Quignon décroche la médaille de bronze sur le marathon Marche au championnat d'Europe d'athlétisme. L'épreuve a été remportée par l'Italien Massimo Stanno. Bon week-end à notre écoute.
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1: Bonjour Capucine.
2: Bonjour
1: Capucine, vous nous appelez de Montigny-le-Chartif, c'est ça?
2: Oui.
1: Qu'est-ce que vous faites dans la vie?
2: Je suis au lycée.
1: D'accord, ok. Donc c'est les vacances?
2: Oui.
1: Ok, ça se passe bien?
2: Oui.
1: Au lycée, bien. D'accord. C'est quoi, c'est le bac bientôt?
2: Non, là je passe en deuxième année.
1: D'accord, ok. Bon bah, bon courage et puis profitez bien des vacances avec peut-être des activités, pas mal d'activités à faire comme je disais dans le département. On va jouer ensemble au cahier de vacances. Je vous pose trois questions maximum. Ce sont des questions niveau primaire. À chaque bonne réponse, un cadeau. Et donc jusqu'à trois cadeaux à la clé ce matin. Et attention, si vous répondez mal à une question, vous pouvez tout perdre. Est-ce que vous êtes prête?
2: Oui.
1: Allez, je lance le chrono. C'est parti. Première question.

0: CP, CE1, combien font 100 moins 40, oui, 100 moins 45.
1: 100 moins 45
0: Oui.
1: 55.
0: Oui, bonne réponse. Allez, premier cadeau.
2: Family Park, l'aventure commence ici.
0: Eh bien, 4 places, 4 entrées pour le Family Park, près du Mans. Qu'est-ce qu'on fait ? Près de Tours, pardon. Qu'est-ce qu'on fait ? Est-ce que vous continuez ou pas ?
1: Non.
0: Non, vous arrêtez là ? Allez, bravo, bravo. Bravo, Capucine.
1: Merci.
0: Donc 4 entrées pour ben voilà, vous, vos amis ou vos proches, et profiter de ce parc d'attractions, le Family Park, avec près de 40 attractions à côté de Tours. Bravo.
1: Merci.
0: Profitez bien, bonnes vacances.
1: Bonnes vacances.
0: Au revoir.
1: Au revoir.
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0: 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Bon week-end.
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0: Bonjour à tous. L'incendie des Landes n'est toujours pas fixé. Le feu qui s'est déclaré dans le département s'est réactivé ce matin. 1600 hectares ont brûlé pour le moment et 650 personnes ont été évacuées. De la pluie pourrait tomber dans les prochaines heures. La circulation est progressivement de retour à la normale en bordure de l'A75. Une section a été fermée entre l'Hérault et l'Aveyron suite à un incendie dans le secteur. Il est désormais fixé. Les flammes sont parties d'un véhicule et se sont propagées à la végétation. Le feu a parcouru 200 hectares. Une centaine de vols EasyJet annulés ce week-end au départ de la France. Les hôtesses et les stewards sont en grève. Ils dénoncent la dégradation continue de leurs conditions de travail et des plannings qui changent à la dernière minute. Mouvement très suivi, plus de la moitié des 900 membres du personnel s'est déclaré gréviste. La France appelle les talibans à respecter leurs obligations internationales. Cela fait 5 ans, jour pour jour, que les talibans ont repris le pouvoir en Afghanistan. Le ministre français des Affaires étrangères rappelle que les droits et les libertés fondamentales de la population, en particulier ceux des femmes et des filles, ne cessent de reculer. Depuis 5 ans, plus de 17 000 Afghanes et Afghans ont été accueillis en France. Le Hezbollah menace de riposter après des frappes israéliennes dans le sud du Liban. 9 personnes ont été tuées, dont des femmes et des enfants. Le bilan le plus meurtrier depuis les accords conclus entre Israël et le Liban. L'armée israélienne affirme que ces frappes ont été déclenchées après une attaque du Hezbollah contre ses soldats. La France, toujours dans le top 20 du classement de Shanghai, ce classement qui recense les 1000 meilleures universités du monde. Il a été publié aujourd'hui. Paris-Saclay conserve sa 13e place, première université du classement qui n'est ni américaine ni britannique. Déception pour la Sorbonne qui perd 12 places et termine 55e. Les championnats d'Europe de natation, 4 Français en finale ce soir. Léon Marchand sur le 200 mètres papillon, Marie-Ambre Molu et Pauline Mailleux sur le 100 mètres d'eau et Beryl Gastaldello sur le 50 mètres nage libre. Bon après-midi à tous.
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0: Excellent week-end, bienvenue sur Intensité. J'espère que vous allez bien, j'espère que si vous êtes en vacances, vous profitez bien.
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0: Allez, c'est la dernière semaine du cahier de vacances avant de le refermer pour cet été. 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Bonne chance à tous, voici le retour de la musique.

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1: Nous sommes avec Jérôme de Bonneval, bonjour.
2: Bonjour.
1: Bonjour Jérôme, comment ça va?
2: Bon, ça va.
1: Ouais. Vous nous appelez donc de Bonneval, vous faites quoi dans la vie?
2: Je travaille chez Philippe Bus.
1: D'accord, ok, donc vous êtes chauffeur ou...
2: Oui, je suis conducteur.
1: D'accord. Comment ça se passe, vous êtes en vacances, vous travaillez?
2: Je suis en arrêt de travail pour l'instant.
1: D'accord, ok, bon, on va pouvoir profiter peut-être pour jouer avec nous et gagner des activités donc à faire près de la maison. La règle est très simple, je vous la rappelle. Je vous pose des questions au niveau scolaire, 3 questions maximum. À chaque bonne réponse, un premier cadeau. Et si vous souhaitez continuer, vous pouvez, mais attention à la première mauvaise réponse, vous pouvez tout perdre. D'accord. Est-ce que vous êtes prêt?
2: Oui.
1: Allez, c'est parti, je lance le chrono. Première question, CPC20, vrai ou faux, les oiseaux ont des dents?
2: Faux.
1: Oui, bonne réponse.
3: Family Park, l'aventure commence ici.
1: Ça commence bien, 4 entrées pour Family Park, près de Tours. Jérôme, est-ce que vous souhaitez continuer ou pas?
2: Non, c'est bon, j'arrête.
1: Vous arrêtez là? Eh bien, félicitations, donc, pour partir avec les 4 entrées pour profiter en famille ou entre amis. Félicitations.
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0: Quel plaisir de vous retrouver sur Intensité. Bel été à tous et à toutes.
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0: 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On reprend en musique sur Intensité.
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0: Bonsoir à tous. Le parquet de Paris ouvre une enquête après le piratage du site des impôts. Les investigations sont confiées à l'Office anti-cybercriminalité. Un hacker a revendiqué cette attaque. Il aurait volé les données fiscales de près de 700 000 contribuables. Le fisc se veut rassurant. Les informations dérobées ne permettraient pas d'accéder aux comptes sécurisés sur impots.gouv.fr. Un adolescent de 17 ans grièvement blessé par balle à Villeurbanne, au nord de Lyon. La fusillade a eu lieu la nuit dernière dans le quartier Grand Clément, connu pour le narcotrafic. Quand la victime a été transportée à l'hôpital, son pronostic vital était engagé. Les deux suspects sont en fuite. Le préfet annonce que des renforts de CRS seront déployés tout le week-end dans ce quartier de Villeurbanne. Dans les Landes, les pompiers tentent toujours de contenir le feu qui a repris ce matin dans le secteur de Garin. 1600 hectares ont brûlé. Les secours espèrent que la baisse des températures et la pluie qui doit tomber dans les prochaines heures les aideront à venir à bout de cet incendie. Nos voisins belges luttent aussi contre les flammes. Le plus gros incendie qu'ait connu le pays, il s'est déclaré dans le parc naturel des Fagnes. Un village a été évacué par précaution, ainsi qu'un gîte hébergeant des enfants. Le feu a parcouru au moins 1650 hectares. Le Hezbollah menace de riposter après des frappes israéliennes dans le sud du Liban. 9 personnes ont été tuées, dont des femmes et des enfants. Le bilan le plus meurtrier depuis les accords conclus entre Israël et le Liban. L'Espagnol Ferran Torres s'engage au PSG pour 5 ans, c'est ce qu'a annoncé aujourd'hui le club parisien. L'attaquant de 26 ans a été formé à Valence avant de jouer à Manchester City et au Barça. Le montant de son transfert est estimé à 50 millions d'euros. Une nouvelle médaille pour le camp français au championnat d'Europe d'athlétisme. Aurélien Quignon remporte le bronze sur le marathon Marche. Et puis lui veut tout faire pour se rattraper après sa 4e place sur le 5000 mètres. Jimmy Gressier dispute ce soir la finale du 10 000 mètres. Il espère décrocher son premier titre européen. Bonne fin de journée à tous.
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0: Excellent week-end, bienvenue sur Intensité. J'espère que vous allez bien, j'espère que si vous êtes en vacances, vous profitez bien.
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0: Allez, c'est la dernière semaine du cahier de vacances avant de le refermer pour cet été. 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Bonne chance à tous, voici le retour de la musique.
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1: Et nous sommes avec Marie-Flore. Bonjour Marie-Flore.
2: Bonjour.
1: Bonjour Marie-Flore, comment ça va?
2: Ça va, merci.
1: Vous nous appelez de...

0: Chaque bonne réponse, un cadeau. À vous de décider si vous souhaitez vous arrêter ou continuer, en sachant que la première mauvaise réponse, vous pouvez tout perdre. Et surtout, il faut bien penser au fait que je ne prendrai que la première réponse. Donc, prenez un peu de temps pour réfléchir. Est-ce que vous êtes prête?
1: Oui, je suis prête.
0: Allez, je lance le chrono. Question CPCE1. Quel insecte fabrique de la soie?
1: Le ver.
0: Oui, bonne réponse.
2: Session au TN28.
0: Eh bien, une session pour 4 personnes du côté du TN28 à Fontaine-Simon.
1: Super, très bien.
0: Avec du téléski nautique, entre autres. Est-ce que vous continuez ou pas?
1: Oui, c'est continué.
0: Allez, deuxième question. Vrai ou faux, la planète Mercure est la planète la plus chaude?
1: Non.
0: Oui, bonne réponse.
2: Escalader jusqu'au sommet avec Chartres à bloc.
0: Deux entrées à Chartres à bloc. Marie-Flore.
1: On va continuer.
0: Allez, dernière, c'est bien, vous êtes joueuse. Dernière question, CM2 collège. Quel pays a pour capitale Séoul?
1: La Corée.
0: La Corée
1: du Sud.
0: Oui.
2: Vos entrées à l'Odyssée.
0: Eh bien, deux entrées, bravo pour l'Odyssée. Félicitations. Félicitations.
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1: Très bon samedi en ce 15 août. Soyez les bienvenus sur Intensité. Voici le forum des associations. Rendez-vous demain à 14h30, place Aristide Briand à Épernon pour la visite guidée sur les femmes remarquables d'Épernon, organisée par Épernon Patrimoine et Alentour. Tarif 8 euros pour les adultes, 3 euros pour les moins de 18 ans. Réservation au 06 23 82 99 08. Jeudi à 14h, à la salle des fêtes de Châteauneuf en Timrette et dansant de la mythique Castelnaudienne avec l'orchestre de Christelle Beltrame. Tarif 13 et 14 euros. Uniquement sur réservation au 06 07 17 50 79. Dimanche prochain, rue de l'école à Vérigny, brique à brac de l'association Bien Vivre à Vérigny, 7 euros les 3 mètres, renseignement au 06 15 30 97 02. Samedi prochain, à partir de 6 heures, au plan d'eau de Vauve, ville-grenier de l'association des pêcheurs des villages vauvéens, 2 euros le mètre, prévoyez de nombreuses animations, des expos de voitures et motos anciennes et des structures gonflables, réservation au 06 36 14 42 29. Samedi prochain à 14h à la salle des fêtes de Châteauneuf-en-Thymerais, l'auto de l'amitié Castelnaudienne, 4 euros le carton, a gagné bons d'achat jusqu'à 500 euros, réservation au 06 07 17 50 79. Samedi toujours, samedi 29 à 18h en l'église de la Ferté-Villeneuil, concert gratuit sérénade dans le cadre de la fête de la Saint-Gilles, 19h30 repas, 22h feu d'artifice, tarif adulte 20 euros, tarif moins de 12 ans 10 euros, réservation avant le 20 août au 07 88 98 69 09. Dimanche 30 de 10h à 18h, 18 rue du Moulin à Bouville, fête du Moulin de Pélard, organisée par l'ASMP, animation toute la journée, labour à l'ancienne et marché artisanal. Pour le repas, jambon grillé à 23 euros, réservation avant le 20 août au 06 16 06 26 57. Enfin, le musée École d'Anvers est ouvert de 14h à 18h, sauf les lundis et mardis. C'est ouvert uniquement pour les groupes. Sur réservation au 02 37 98 36 07, tarif individuel de 5,50 euros et c'est gratuit pour les moins de 6 ans. Très bon week-end sur Intensité. On se retrouve très vite pour de nouvelles annonces.
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0: Quel plaisir de vous retrouver sur Intensité. Bel été à tous et à toutes.
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0: 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On reprend en musique sur Intensité.
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0: Bonsoir à tous. Fin de l'alerte orange canicule à partir de demain pour les départements de l'Ouest et l'Île-de-France. Il repasse en jaune ou en vert grâce à la baisse des températures. En revanche, la vigilance orange est maintenue ce dimanche dans la quasi-totalité du Sud-Est où les conditions caniculaires vont se poursuivre jusqu'en milieu de semaine prochaine selon Météo France. Dans les Landes, les pompiers tentent toujours de contenir le feu qui a repris ce matin dans le secteur de Garin. 1600 hectares ont brûlé. Les secours espèrent que la baisse des températures et la pluie qui doit tomber dans les prochaines heures les aideront à venir à bout de cet incendie. Dans les Ardennes, le feu progresse et la situation est jugée défavorable. La préfecture indique qu'une dizaine d'hectares de forêt ont brûlé depuis ce matin à Monthermé et que plusieurs centaines d'hectares supplémentaires sont menacés, les conditions géographiques étant difficiles. Le parquet de Paris ouvre une enquête après le piratage du site des impôts. Les investigations sont confiées à l'Office anti-cybercriminalité. Un hacker a revendiqué cette attaque. Il aurait volé les données fiscales de près de 700 000 contribuables. Le fisc se veut rassurant. Les informations dérobées ne permettraient pas d'accéder aux comptes sécurisés sur impots.gouv.fr. La France appelle les talibans à respecter leurs obligations internationales. Cela fait 5 ans, jour pour jour, que les talibans ont repris le pouvoir en Afghanistan. Le ministre français des Affaires étrangères rappelle que les droits et les libertés fondamentales de la population, en particulier ceux des femmes et des filles, ne cessent de reculer. Depuis 5 ans, plus de 17 000 Afghanes et Afghans ont été accueillis en France. La France, toujours dans le top 20 du classement de Shanghai. Ce classement qui recense les 1000 meilleures universités du monde a été publié aujourd'hui. Paris-Saclay conserve sa 13e place, mais déception pour la Sorbonne qui perd 12 places et termine 55e. Enfin, les championnats d'Europe de natation, 4 Français en finale ce soir. Léon Marchand sur le 200 mètres papillon, Marie-Ambre Molu et Pauline Maillot sur le 100 mètres d'eau et Béryl Gastaldello sur le 50 mètres nage libre. Très bonne soirée à tous.
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17: 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Enfin bref, vous êtes sur Intensité, c'est la Crazy, 18h06 dans la radio. C'est Guillaume avec vous pour le meilleur du son, on est ravis de vous retrouver. Déjà c'est samedi soir et ça en soi c'est une bonne nouvelle. Il fait un peu moins chaud, alors un peu moins, on s'en contente. Voilà, il y a 2-3 nuages, on se dit oh bah tiens c'est couvert aujourd'hui. Voilà, ça faisait 8 ans qu'on l'avait pas dit, du coup on est content. Bref, on est ravis de vous retrouver nous sur Intensité. Et on vous a ramené tout un tas de bons sons évidemment. On est pioché dans les dernières nouveautés sorties, on a tordu l'oreille à droite à gauche. On a eu quelques surprises aussi, tiens, en regardant si Rise Against par exemple avait fait un nouveau truc, et bah ils ont fait 2 nouveaux trucs et nous ça nous a complètement excités. Enfin bref, on a plein de choses. On a le dernier album d'Airborne qui va sortir à la fin du mois, on a encore des morceaux en plus. Il y a le dernier Manson qui est sorti aussi, peut-être on en causera. On a le dernier Strokes aussi, on écoutera un extrait. Et on a plein de belles choses à vous faire découvrir sur Intensité dans la Crazy jusqu'à 20h. On espère vous garder avec nous jusqu'à 20h, c'est important parce qu'à l'heure de l'apéritif, ça tombe pile poil. Ah ouais, 18h, on peut attaquer, c'est bon, faut s'hydrater, ils l'ont dit. Donc, on peut y aller. On s'envoie le meilleur du son sur Intensité ensemble pour qu'est-ce que tu veux, c'est comme ça tous les samedis soir maintenant. Si t'es là c'est bien, et puis si t'es pas là qu'est-ce que tu veux, tu vas rater un truc, j'ai pas à te dire que ça. On va attaquer d'ailleurs, je vous en parlais avec un petit extrait de ce futur album d'Airborne qui va arriver. Le morceau s'appelle Here She Comes, c'est ce qu'on écoute tout de suite pour attaquer cette Crazy. C'est Guillaume avec vous aux commandes et je suis ravi de partager ce samedi soir avec vous sur Intensité. Peut-être vous nous écoutez sur le 103.8, sur le 91.1, le www.intensite.net ou alors par le biais de notre magnifique appli Intensité. Ah qu'est-ce qu'elle est bien celle-là pour l'été. Allez, vous restez avec nous, là il y a la Crazy, c'est parti et c'est jusqu'à 20h.
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0: Here She Comes, c'est le nom de ce morceau par Airborne. Ce sera aussi le nom de l'album qui sortira à la fin du mois, le 28 août exactement. Voilà, on est ravis, on a très envie de l'écouter en entier. Il manque encore quelques petits morceaux à découvrir. On en a déjà une poignée et on est ravis de vous les égrener tout au long de ces crazy. Celui-ci, on l'aime beaucoup. La suite du son, ça arrive. Voilà, tu te balades, t'es dans un bar. Tiens, on va le dire, c'était à la guinguette de Chartres hier, à Petite Venise. Voilà. Et puis on écoute du son. Forcément, quand t'es dans un bar, il y a de la musique souvent. Et du coup, on a le Shazam qui va bien quand même. C'est vrai, faut reconnaître. On l'a dans la poche et ça permet en plus de l'algorithme qui nous bourre de son et qui nous envoie vers des choses qu'on a des fois déjà écoutées, qu'on connaît un petit peu, ou alors qui nous enferme dans un genre, et va découvrir d'autres choses. Baladez-vous, écoutez du son dans la rue, tiens, pourquoi pas, vous nous écoutez peut-être sur Châteaudun d'ailleurs, et ça nous fait plaisir aussi, allez-y, et puis un petit peu partout, en venant envoyer intensité partout, faites-vous plaisir, et ça permet de découvrir des trucs, comme ce groupe-là qu'on ne connaissait pas. Le morceau, il s'appelle Mykonos, et le groupe, attention, parce que ça, c'est une vraie découverte, il s'appelle Fleet Foxes. Il y a plein de belles choses à l'écouter, celui-ci, on l'a beaucoup aimé, on vous le balance dès ce soir, il est tout doux, il est tout tranquille, à l'heure du goûter, ça passe tellement bien. Vous êtes sur Intensité, c'est la crazy jusqu'à 20h.
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0: Le morceau s'appelle Mykonos et on aime, faut le dire, beaucoup beaucoup ça. Le groupe s'appelle tout simplement Fleet Foxes et on vous le recommande dans tous les sens. L'album c'est un EP exactement sur lequel vous trouvez ça, ça date de 2008. L'EP s'appelle Sun Giant et on vous le recommande. Ouais, nous ça nous fait penser terriblement. Au début j'ai cru que c'était un America ou un Crosby, Stills, Nash & Young, tu vois. Ouais, il y a un poil aussi, je sais pas, un petit peu de Led Zeppelin là-dedans. Enfin bref, il y a tout un tas de sons des années 60 qui nous font du bien et qu'on retrouve là-dedans. Et c'est fait de manière tout à fait moderne. Le morceau, on le rappelle, s'appelle Mykonos. C'est le groupe Fleet Foxes. La suite du son, ça aussi, on aime beaucoup. Ben, qu'est-ce que tu veux que je te dise? C'est des rééditions d'albums. Ça, c'était un morceau qui était sur une édition spéciale de cet album qui fête un anniversaire cette année. Ben oui, Blink 182 et cet album Take Off Your Pants and Jackets fêtait un énorme anniversaire. Alors, je sais plus exactement, on va aller vous chercher ça, quel âge qu'il a. J'aurais dit pour me rassurer une vingtaine d'années. Et puis, en fait, je pense que c'est beaucoup plus 2001. Bim, dans ta tronche, il a 25 piges, le machin. Donc, pour les 25 ans de Take Off Your Pants and Jackets, Blink 182 a donc réédité cet album avec une multitude de listes. Vous avez un double vinyle, vous avez plein de trucs, c'est absolument formidable. Et ils ont sorti en fait des inédits aussi qu'on trouvait sur certaines versions de l'album physique. C'est-à-dire quand le CD sortait en 2001, selon les versions que vous aviez, il y avait des morceaux en bonus, dont celui-ci, un petit truc à la cool qui s'appelle What Went Wrong. C'est ce qu'on écoute tout de suite. Et ben voici Blink 182 dans la radio. Alors si tu t'attends un petit truc qui sautille, qui pétille et qui t'envoie du steak, c'est raté. Là, c'est un petit truc à la cool avec une gratte. Et ben c'est pas pour nous déplaire non plus. On aime beaucoup ce son-là chez Blink 182. Voilà, faut le dire quand même. Depuis d'abord, on fait ce qu'on veut. Non, mais attends, mais qu'est-ce que c'est que ça? Non, mais allez, on est bien. Vous êtes sur Intensité. Vous restez avec nous jusqu'à 20h pour la meilleure du son. Et c'est la crazy.
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on vous salue d'ailleurs si vous êtes en vacances peut-être à Brest, tu vas savoir. Ouais, dans le Finistère, on y est bien. Ouais, je m'étais baigné l'année dernière à Brest, tu vois, c'est vrai, c'était pas mal. Brest même, à l'instant, Matmata dans la radio, extrait de l'album Miscellané Bissextile, c'est l'avant-dernier, puisque le dernier album de Matmata, c'est un album de reprise. Et celui-ci, il date de 2022. On a eu la chance de le rencontrer à l'occasion de la sortie de celui-ci et de l'autre d'ailleurs, puisque bah, pour celui-ci, c'était au printemps de Bourges. Et pour le dernier album, bah, c'était cette année au Marcel Festoche, à Illiers-Combray, il y a quelques semaines. Et ben bah, ouais, c'était deux belles rencontres avec Stan à chaque fois, c'est bien marré. Et franchement, ça nous donne très très envie de voir Matmata continuer. D'ailleurs, la dernière fois on les a vus, bah, c'était à Illiers-Combray avec cet orchestre de cuivre là. Alors c'était carrément bon. Et du coup, si vous avez l'occasion d'aller les voir en tournée, allez-y. Ils sont en tournée en ce moment. D'ailleurs, ça joue. Eh bien, à la mairie de Vézin, petite montagne, exactement le 21 août 2026. D'ailleurs, j'ai oublié de vous dire tout à l'heure que Airborne, le groupe qui a ouvert cette crazy, eh ben ils sont demain soir. Alors ça fait un peu les boules. Ils sont demain soir au Motocultor à Carré. Et franchement, vu les images du Motocultor, allez-y avec un petit masque à Covid. Vous savez, ça vous évitera de bouffer de la poussière parce que ça fait un poil sec là-haut. Et du côté de Carré, du coup, ça remet de la poussière. Mais apparemment, il y a une belle ambiance. Allez voir les vidéos du Motocultor. Ça n'arrête pas. Il y a une programmation de folie et dont Airborne demain. Ben voilà, ben ça nous rend un peu jaloux. On aurait très envie d'y aller. Mais bon, c'est comme ça. Eux, on les a vus plein de fois. On est ravis de les réécouter d'ailleurs. Voici un petit Ghost avec un extrait de l'album Skeletta. C'est le dernier album studio en date. Ils seront bientôt au cinéma Ghost pour nous présenter eh bien, leur live, le dernier, puisque pas le téléphone droit à rien.

0: Peacefield à l'instant, le morceau de Ghost extrait de l'album Skeletor. Et donc on attend avec impatience, on l'espère, un support, un DVD, un Blu-ray, un truc du Skeletor justement, leur dernière tournée. Et on espère aussi que Ghost va recomposer rapidement des petites choses. On pense qu'il se repose un peu le Tobias Forge, parce que ça a quand même renvoyé sur les quelques dernières saisons. Là, il y a eu du boulot et on l'a vu un peu partout. Et puis Ghost était partout, ils ont remporté tout un tas de prix en plus. Enfin, bon, bref, ils ont été évidemment primés pour des morceaux et des albums. Et du coup, ben, là ouais, la pause était peut-être la bienvenue. Si on le retrouve d'ailleurs sur un morceau, je dis des bêtises, qu'on vous l'a passé la semaine dernière, sur l'album d'Accept pour son anniversaire, bah oui, qui réédite l'album avec tout un tas de mecs du rock'n'roll. Et du coup, il y a Tobias Forge, il y a Ghost d'ailleurs, crédité, je crois bien, sur un des morceaux qu'on a écouté la semaine dernière. Je sais pas si on réécoutera cette semaine, on va voir. Bah, on peut pas tout faire toutes les semaines déjà, on n'arrive pas à tout écouter. Alors bon, la suite, bah on va voir. Déjà, on va essayer de vous balancer un petit truc nouveau. Tiens, ça c'est le petit dernier de chez Mumford & Sons, il s'appelle Here. Et dessus, il y a Eric Stapleton, bah ouais, en featuring. Et donc, ça c'est quand même la grosse, grosse classe, parce que déjà, on aime beaucoup Mumford & Sons. Ils ont sorti un EP avec trois morceaux. Donc, il y a celui-là, il y a celui-ci dans une version Apple machin, parce qu'ils ont fait un live visiblement avec d'autres morceaux. Et il y a encore un autre morceau de Mumford & Sons, pareil en live, pour visiblement une émission en ligne. Et du coup, ça nous intéresse vachement. On n'a pas eu l'occasion d'aller les voir, surtout parce que les écouter, c'est une chose, ça c'est fait. Mais on aimerait bien aller les voir en live aussi, aller rejeter un petit coup d'œil à ce que ça donne Mumford & Sons, parce qu'on avait pu les voir il y a quelques années de ça. Et franchement, ça valait le coup. Sachez qu'ils seront, eh bien, à Guildford, si t'as envie d'aller, je sais même pas, vous savez, voilà, eh ben, le 15 août, c'est aujourd'hui. Voilà, si t'as envie de les voir, il faut aller à Guildford. Alors, si tu sais où est Guildford, eh ben, c'est bien. Eh ben, sinon, tu te débrouilles, tu fais Google. Attends, oh, hey, c'est bon, je suis pas ta mère. Oh.
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0: Eric Stapleton et puis évidemment Mumford & Sons pour ce morceau Here, c'est le petit dernier et ça nous plaît vachement. Un petit peu de pub parce que ce soir il y a des concerts un petit peu partout en Eure-et-Loire, ça vaut le coup. C'est samedi 15 août, on en profite. Ça se joue par exemple dans la cour de la brasserie Baquet et compagnie. Bah ça, allez voir, c'est vachement bien. En plus, on aime beaucoup les gens, on les a croisés aux artisanales plusieurs fois et ça nous fait plaisir de leur faire un petit peu de comp parce qu'ils font c'est du côté de Pierre, à côté de maintenant. Allez-y, faire un tour, franchement, amusez-vous, ils font une super bière. En plus, évidemment, à consommer avec modération, l'abus d'alcool est dangereux pour la santé. On ne saura que trop vous le dire, mais il y a tout un tas de programmation, d'ambiance musicale à découvrir là-bas. Et ce soir, il y a un groupe qui joue qui s'appelle Papa Leg Bass. Allez-y vers 18h30 et Roll Back à partir de 20h30, 21h. Ça joue aussi aux festivals de Chartres ce soir. Voilà, si vous avez envie d'aller écouter du son, eh bien, vous en aurez un petit peu partout avec le groupe Phoenix 66. Voilà, ça c'est Place Châtelet à partir de 21h. Et j'ai lu, mais ça il faut que je le retrouve parce que je le retrouve plus. Ça joue à Châteaudun aussi ce soir au Grand Moulin en bas. On va vous retrouver tout ça, on va retrouver le nom du groupe. C'est pas exclu qu'on aille y faire un petit tour d'ailleurs pour voir un petit peu ce qui s'y trame. Parce que quand il y a du son, nous on aime bien ça. Vous êtes sur Intensité, vous gardez l'écoute, on vous envoie le meilleur du son et un petit peu l'actu musicale du coin aussi. On essaye, on fait ce qu'on peut. Envoyez-nous d'ailleurs, n'hésitez pas à nous envoyer bien ce qui se passe. Et nous on est ravis de toujours pouvoir relayer les différents événements qui vous entourent. Et puis peut-être ceux que vous organisez aussi dans la crise. C'est toujours un plaisir. Voilà, on vous le dit, on est entre deux saisons. Là on est au mois d'août, on est tranquille, on est le 15 août, c'est férié, on est bien. Si t'as un groupe, t'as un endroit, un bar qui fait du concert, des trucs, t'as envie qu'on en parle, et tu nous contactes dans la crise. Et nous, on t'invite, on fait de la pub et puis on présente le groupe, tout ça, on se fait du bien. Vous êtes sur Intensité, l'émission qui te fait du bien, c'est la crise. La suite du son, on va se faire plaisir avec. Alors à ça, je sais pas pourquoi c'est tombé dans l'algorithme aussi. Des fois ça arrive comme ça dans tes oreilles, un truc, tu dis mais oui, mais évidemment, qu'est-ce que tu veux. Le morceau s'appelle Greenland, c'est un morceau d'Anar Braz. Ne me demandez pas pourquoi j'adore ce truc, et de toute façon, parce qu'il est génial, tout simplement. Et j'avais très envie de le partager avec vous, parce que c'est ce qu'on va faire tout de suite. Un petit peu de cornemuse, de toute façon, ça fait toujours du bien par où ça passe.
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0: Tu avais dit que ça te ferait du bien. Dan Arbraz à l'instant avec le morceau Greenlands, la suite du son. Et ben c'est le petit dernier des Strokes, tiens. Et puis d'ailleurs, on vous a retrouvé l'actu pour ce soir. Le concert est bien du côté de Châteaudun au Grand Moulin. Et c'est gratos aussi, hein. Tous les plans qu'on vous donne, là, c'est la folie. Attention, ben, le groupe, il s'appelle tout simplement Appelez-moi François. Allez les découvrir, ça joue à partir de 20h30 sur le site des Grands Moulins. C'est au bord du Loir, en plus tranquille. Oh ouais, alors on va être pas mal, au frais, comme dirait l'autre, à la fraîche, à écouter du son. Allez, en tout cas, vous restez connectés à Intensité avec nous, peut-être sur l'appli Intensité. Ça, c'est une bonne idée, comme ça, vous nous avez dans la poche un petit peu partout. Et ben ouais, on est avec vous tout le temps, partout. C'est un truc de fou. Et pour écouter, par exemple, le dernier Strokes, pourquoi pas, puisque l'album, lui, il est sorti. Alors, le Gilan Casablanca, il va bien. Hein. Il est Casablancas. Il est en grande, grande forme. Il nous a fait péter un album. Alors, ben, qu'on aime bien, hein. Il faut reconnaître, on aime bien les Strokes. Des fois, on aime les détester aussi. Il y a des morceaux avec des sonorités qui nous font du mal. Et puis, finalement, on trouve ça assez joli. L'album, le nouveau, il s'appelle Reality Await. Il y a été au niveau du vocodeur. Hein. Tu peux y aller sur l'effet de voix. Il est sorti en 2026. Il est tout neuf, cet album. Le morceau qu'on écoute, il nous plaît bien. Et c'est pour ça qu'on le partage avec vous. Celui-ci, il s'appelle Going to Babble On. Et c'est ce qu'on écoute sur Intensité maintenant, tout de suite. Ben oui. Et pourquoi pas rendre du. On va pas attendre non plus la cinglingling.
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0: Le dernier des Strokes qui nous va bien, ce dernier album qu'on vous recommande dans tous les sens, avec, on l'a dit, Julien de Casablanca, ce qui va bien et qui nous fait un bel album, et ben qu'on l'a écouté dans tous les sens et qu'on en sort des petits extraits. Vous en avez eu des petits extraits, même si on veut faire la vraie liaison. Vous en avez eu un la semaine dernière. Celui-ci s'appelle Going to Babble On. Et vraiment, vraiment, il nous plaît bien. Il est très Strokes. Le morceau de l'album s'appelle Reality Await. Et ben, on continuera à écouter des extraits de cet album des Strokes. On va vous parler d'Eddie Vedder juste après la pub qui arrive maintenant. Et puis, on va vous parler d'Eddie Vedder parce que notre chouchou, il a fait un truc avec la Fondation Obama. Et un collectif, on vous en recose dans une poignée de secondes, puisque pour le moment, eh bien, c'est la pub qui déboule sur Intensité. Restez avec nous, il n'y en a pas pour longtemps.
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0: Allez, vous gardez l'écoute d'Intensité et vous faites bien. C'est Guillaume aux commandes, c'est la Crazy. À venir, je vous le disais juste avant la pub, eh bien Eddie Vedder a sorti un nouveau morceau à l'initiative, le collectif Guitars Over Guns. Voilà, on va te le faire à l'américaine. Et donc Eddie Vedder, le chanteur de Pearl Jam, s'est associé à ce collectif avec à l'initiative la Fondation Obama qui a réuni tout ce beau monde. Qu'est-ce que c'est? Qu'est-ce que Zako? Eh bien, en fait, c'est un collectif d'artistes, voilà, issu de milieux défavorisés. Et ça permet de récolter des fonds pour justement accompagner des artistes qui n'ont pas beaucoup de thunes. Et oui, voilà, du coup, pas bête. Et comme ça, ça récolte du pognon et puis ils peuvent quand même percer dans la musique. Cette fondation, c'est donc le projet a été initié par la Fondation Obama et la sauce s'appelle Guitars Over Guns. Je vous citerai pas tous les mecs qui y a autour de lui parce qu'il y en a un paquet d'artistes autour d'Eddie Vedder sur ce morceau. D'ailleurs, on l'entend au début, puis après on l'entend sur les chœurs. Enfin bref, nous on aime bien quand le Eddie fait des choses comme ça. Je veux si ça nous fait du bien. Vous gardez l'écoute d'Intensité. Et ben c'est Eddie Vedder dans la radio. Et pour 5 minutes de bonheur, tiens, pan.
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0: Vedder, Believe, le petit dernier bien d'Eddie Vedder et le collectif Guitars Over Guns, et ça nous plaît vachement. D'ailleurs, le Eddie Vedder, il a fait un truc hyper classe. Ben ouais, on en parlait la semaine dernière avec le triste accident de moto qui a causé la mort de Glenn Hansard, un artiste qu'on aimait beaucoup, et c'était le grand pote d'Eddie Vedder justement. Et donc, pour honorer son ami irlandais, non seulement il a été chanté à ses obsèques, et derrière il s'est tiré avec une des guitares de son pote et il est allé dans la rue à l'endroit exactement où avait commencé Glenn Hansard à 15 ans, et il est chanté le Eddie Vedder avec des groupes locaux et tout. Ils ont joué du Pearl Jam, ils ont joué du Vedder, ils ont évidemment joué du Glenn Hansard, ils ont joué tout un tas de choses, et c'était la grande classe quand même. Et le mec, qu'est-ce qu'on l'aime. Enfin bref, la suite du son, c'est le journal national, international et interplanétaire qui vous est présenté ce soir par Josiane, et nous on revient juste derrière pour le meilleur du son. Bah, parce que vous avez été sage, puis les trucs qui secouent un peu après. Allez, on est presque à l'heure, on en profite. Oh, intensité était exactement, bah si, il est 19h pile 00, on est bien, et c'est Josiane qui vous présente le journal. Ça va Josiane, toi pas trop chaud dans le studio là-bas, hein?
1: Bonsoir. D'abord le sport, avec le premier titre de champion d'Europe de natation pour Léon Marchand. Le quadruple champion olympique a remporté la finale du 200 mètres papillon tout à l'heure à Saint-Denis. Il ne participera pas ce soir à la finale du relais 4x200 nage libre avec l'équipe de France, mais sera au départ du 400 mètres nage libre demain. Sport encore, Elena Kola, 16 ans, a décroché la médaille d'or à la poutre ce samedi dans le cadre des championnats d'Europe de gymnastique qui disputent à Zagreb. La jeune française a aussi décroché l'argent au sol ce soir. Elle avait déjà été médaillée de bronze jeudi au concours général. La canicule, une partie de la France respire un peu mieux. Le relatif rafraîchissement des températures va se poursuivre demain, mais Météo France annonce que ce sont encore 28 départements qui resteront en vigilance orange demain matin. Des départements de la moitié est de la France, du territoire de Belfort à la Corse. Dans les Landes, plus de 500 pompiers luttent toujours contre l'incendie qui a détruit 1600 hectares de forêt. Le feu n'est pas encore fixé, a déclaré cet après-midi le préfet des Landes, Gilles Clavreul. Les secours attendent avec beaucoup d'espoir quelques averses dans les prochaines heures. Du monde sur les routes de France aujourd'hui pour ce chassé-croisé du 15 août. Bison Futé a relevé un pic d'un peu plus de 700 km de bouchons cumulés au niveau national hors Île-de-France à la mi-journée. La journée était classée rouge par Bison Futé et même noire en Rhône-Alpes. Ce sera orange sur le quart sud-est dans les deux sens de circulation demain, mais vert partout ailleurs. Une enquête ouverte par le parquet de Paris après le piratage du système d'information des impôts. 678 000 particuliers et professionnels sont concernés par ce piratage. Les usagers concernés seront contactés en début de semaine prochaine, annonce la Direction Générale des Finances Publiques, notamment pour les avertir des risques d'usurpation d'identité. Un hacker a revendiqué l'attaque, assurant que l'argent était sa principale motivation. Et puis à l'étranger, le bilan s'alourdit après le séisme de magnitude 7,7 qui a touché l'Indonésie dans la matinée. Les autorités locales font état d'au moins 38 morts. Un second séisme de magnitude 6,9 a touché cette fois dans l'après-midi l'ouest de l'Indonésie. Voilà pour l'essentiel de l'actualité. Très bon début de soirée à vous.
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0: Allez, on est ravis de vous retrouver pour cette deuxième heure. Les mots se mélangent tellement ils ont tous envie de sortir en même temps. Et ouais, tellement on est excités et contents d'être avec vous. Aussi tellement on a chaud, hein, faut reconnaître. On est comme vous, on sue un peu moins qu'hier, peut-être un peu plus que demain, on ne sait pas. Enfin bref, tout le monde sue et tout le monde pue un peu d'ailleurs, hein, si on résume. Et on est ravis en tout cas d'être avec vous, car la magie de la radio fait que on n'échange pas tout ça. Et que si je pue dans mon studio et que toi tu pues chez toi, eh ben ça ne se sent pas. Et on peut du coup se faire plaisir et en écoutant du son, ça on peut l'échanger. Par contre de la musique et se faire plaisir en vous envoyant le meilleur du son, ça c'est ce qu'on vous offre tous les samedis soirs et on en est plutôt ravis. On a plein de belles choses à vous balancer. On a le dernier Bertoth qui va ouvrir les Dents de l'Ours, qui a le nom de groupe formidable, qui s'appelle Bullshit. Bah voilà, pour démarrer, ça va être fabuleux ça, pour démarrer cette deuxième heure de crazy. Puis juste derrière, il y aura un petit extrait, parce que vous en parlez tout à l'heure, de Mexico et de l'endroit où il faut être pour enregistrer des lives. D'ailleurs, ils étaient en live, eux, en France, il n'y a pas si longtemps. C'est les 21 Pilots, puisqu'ils étaient à Arras au Main Square Festival début juillet, ou fin juin, non, tout début juillet, exactement, dans la citadelle à Arras, et ça, c'était absolument formidable. Et là, c'est un concert enregistré à Mexico, ils viennent de sortir un live, et d'ailleurs, ils sont encore en tournée, si vous avez l'occasion d'aller les voir, foncez, les images sont absolument hallucinantes. Enfin, bref, on a plein de choses pour vous, des nouveautés, le dernier Rise Against aussi qui traîne là-dedans. On a plein de trucs pour vous, on n'aura même pas le temps de tout passer encore. On en annonce, mais on en diffuse très peu. Et bien, pour pouvoir vous balancer du son, le mieux, c'est peut-être que je commence par me taire, effectivement. Ben oui, c'est tout à fait vrai. Et qu'on commence par écouter le dernier Bertos, qui s'appelle donc Bullshit sur Intensité. Bienvenue à vous si vous nous retrouvez. C'est Guillaume dans la radio.
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0: Tous à l'instant avec le morceau Bullshit. L'album, il sortira, il s'appelle déjà Pure Ecstasy, il n'est pas encore sorti, il sortira le 28 août aussi, il va s'en passer des trucs le 28 août. Bertas donc avec Bullshit à l'instant dans la radio Pure Ecstasy. L'album arrive, ils seront à l'Elysée Montmartre le 1er octobre et on vous recommande d'aller les voir. La suite du son, c'est un album live qui sort. Eh ben, il est bon cet album, il est magnifique ce morceau, qu'est-ce que tu veux que je te dise. Il a été enregistré à Mexico City, j'ai une date de sortie de l'album en 2013. Qu'est-ce que c'est que ce bordel? On va regarder ça, le morceau s'appelle Stressed Out. Voici les 21 Pilots, je pense qu'il y a une erreur quelque part. Où est-elle? J'en sais rien, mais on va la trouver. Non, je pense qu'il vient de sortir l'album, c'est très bizarre. Et ils sont en tournée aussi, si vous avez l'occasion d'aller les voir, allez-y. Ils sont à Saint-Polten, je sais pas du tout où c'est, le 22 août 2026. Donc si t'as l'occasion d'aller les voir, bah tu fonces, tu les vois, tu vas voir ce que tu vas voir, les 21 Pilots. On les a ratés un peu, nous, il faut reconnaître, du côté d'Arras, début juillet. Mais ça fait partie des trucs que j'ai très, très, très envie d'aller voir. 21 Pilots dans la radio, avec Stressed Out. Mais attention, pas comme vous l'avez toujours écouté, là c'est la version live, et ouais, c'est cadeau!
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0: Là, t'imagines bien la détonation, tu sais, avec les confettis qui tombent, des millions de confettis, mon rêve, un truc. Ouais, je suis un malade du confetti, non, j'adore ça. Et du coup, quand j'entends un boom comme ça dans un concert, bah, je me dis toujours, il y a un mec qui vient de craquer, mais genre 2 tonnes de confettis, ça doit être trop beau. Là, tu dis, bon, ouais, bon, on a le droit. Et attends, il y a des gens, ils aiment les peintures, il y en a qui aiment la musique classique, bah, moi, je kiffe les confettis. Et alors, on ne juge pas les gens ici dans la crazy, on accepte tout le monde avec n'importe quel goût, y compris les plus pourris. La suite du son, eh bien, on se fait plaisir avec ça. Tiens, ça va vous squatter un petit peu la gueule, vous allez me ramener après ça. Le morceau s'appelle Crawl, qui veut dire ramper. Et le groupe, c'est In This Moment. C'est tout frais, ça. C'est tout frais. Je suis même pas sûr que l'album il soit sorti. Il s'appelle Witch, qui veut dire sortir. Waouh, ça fait flipper. Et nous, on aime beaucoup In This Moment. Faut reconnaître. Ça gueule un peu, ça bouscule un peu. Ça pogote un peu, ça envoie un peu. Et du coup, nous, on aime bien. Ouais.
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0: Qu'est-ce que j'aime ça quand la voix est capable de moduler comme ça, que ce soit un chanteur ou une chanteuse, moduler d'un truc très doux à un truc complètement gueulé. Elle s'appelle Maria Brink, la dame, c'est terrible. C'est la chanteuse du groupe In This Moment, ce qu'on vient d'écouter. Et ça, on aime beaucoup. La suite du son, bah, va continuer à se faire plaisir. Tiens, on est passé complètement à côté du truc. Ça, c'est un groupe qui existe. Alors, je me dis, tiens, bah, ils viennent de sortir un truc, ça doit être nouveau. Ça s'appelle The Oklahoma Kid. Alors, du coup, comme ça, on pourra dire, ah, c'est un groupe de ricains. Et ils sont pas du tout américains, ils sont allemands, les mecs. Ça existe depuis, oh, pas très longtemps, 2012, quoi. Tu vois ce que je veux dire, avec, c'est quoi, 14 ans de raté. Bon, on va aller creuser ça parce qu'honnêtement, on est quasiment tombé amoureux immédiatement de ce groupe. Alors, attention, coup de cœur crazy. Il va falloir que je fasse un jingle. Attention, coup de cœur crazy. Voilà, si tu es inspiré, un jour, je me baladerai avec l'enregistreur et on fera un petit jingle comme ça. Le morceau s'appelle tout simplement Spit. Ça vient de sortir. C'est fabuleux. C'est magnifique. C'est un single et on attend l'album avec beaucoup d'impatience. On le rappelle, le groupe s'appelle The Oklahoma Kid. Et ça, bah, ça, comme dirait, non, on le dira pas. Allez, si j'achète, allez, pouf,
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0: D'ailleurs, j'en bouffe des syllabes tellement j'adore, avec le morceau qui s'appelle Split the Oklahoma Kid. Ouais, je leur bouffe des lettres, je leur bouffe tout, j'adore ce truc, c'est absolument formidable, c'est sorti il y a quelques jours, c'est tout neuf, c'est tout, bah, je crois bien, je me demande si c'est pas sorti hier, tout simplement. Oh, on adore ça. À la suite du son, alors il vient de sortir un album, lui, attention, le prince des ténèbres, il est là, lui, le fils du prince des ténèbres, le neveu du. Bon, bref, l'album, et, bah, c'est le chapter 2, c'est le deuxième chapitre de One Assassination Under God, c'est donc le deuxième volume de ce double album de Marilyn Manson en deux temps, et on vous a balancé quelques extraits déjà la semaine dernière, et on sait où on devait le faire, on l'a pas fait, je sais plus, enfin bref, on est en train de l'écouter cet album, il y a plein de morceaux qui nous plaisent, et il y en a un, mais alors il est pas dessus, ben ouais, et ben on s'est dit, ben on est con, mais on va le mettre quand même, c'est une reprise, ben ouais, de Phil Collins In The Air Tonight, c'est sorti l'année dernière, 2025, juste entre les deux, tu vois, entre les deux albums, pef, il te fait péter cette reprise, on était passé à côté, depuis ben on l'écoute vachement et on aime beaucoup, vous êtes sur Intensité, voici Marilyn Manson avec In The Air Tonight, toute ressemblance avec un slow sur lequel tu as roulé des grandes pelles est possible. Et ouais, c'est possible parce que c'est ce morceau-là. Ouais, qu'est-ce que je te dis ?
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0: Le dernier Motionless in White s'appelle Decades. Et ceci en est un extrait qu'on aime beaucoup qui s'appelle Fight Like Hell. Voilà, il l'a dit mieux que moi. Hein. Ah, on aime beaucoup ça, Motionless in White à l'instant, ce qu'on vient d'écouter, l'album Decades, on vous le rappelle, le morceau Fight Like Hell, c'est ce qu'on a écouté, la suite du son, on se fait plaisir et on enchaîne avec un truc, alors attention parce que ça on est complètement ouf de ce truc là, on allait la voir en concert, et ben c'était aux Escales, on vous en a déjà parlé la semaine dernière du côté de Saint-Nazaire, un super festival au bord de l'eau là, c'est vraiment vraiment cool, allez voir ça sur le port de Saint-Nazaire, le morceau qu'on écoute s'appelle Chicharora, t'es au concert, tu vas, tu sais pas à quoi t'attendre, moi j'y allais sans savoir à quoi m'attendre, ben, je me suis mis à danser immédiatement, c'est-à-dire que j'étais pris par le démon de la danse, c'est un truc de fou, bref, la cumbia argentine, eh ben, elle l'a fait revivre dans une cumbia totalement moderne de 2026, tu vois. Eh ben, on adore cette fille-là, elle s'appelle Laye Gross. Alors le groupe est absolument hallucinant, les tenues sont folles parce qu'elles se changent une dizaine de fois pendant le concert, c'est un truc de malade. Eh ben, on adore ça. Allez voir Laye Gross, absolument. Chicharora, c'est ce qu'on écoute tout de suite sur Intensité. On l'a coupé un peu la semaine dernière, c'est-à-dire on va la remettre parce que franchement, on n'avait pas du tout envie de couper Laye Gross parce qu'on a tellement kiffé le concert qu'on aurait envie d'en passer tout le temps. D'ailleurs, je vous conseille, tiens, quand il fait chaud, tu te mets ça avec une petite boisson fraîche, eh ben, je veux te dire que derrière, t'es bien. Ciao, ciao.
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0: Marie Grosse dans la radio avec Chicha, Rora. On adore ce truc-là. Et franchement, si vous avez l'occasion d'aller la voir en concert, foncez. Mais alors, foncez, courez voir la Grosse. On vous le recommande. D'ailleurs, notre petit doigt nous dit que peut-être qu'elle pourrait venir dans le coin. Accessible souper de ses 4 enfants, on n'en sait rien. On sait pas. Écoute, on sait pas. Mais peut-être que si ça devait se passer, que ça nous ferait vachement plaisir. Vous gardez l'écoute d'intensité, la suite du son. C'est le dernier. Attention, c'est le dernier du groupe New Found Glory. Et il s'appelle Good to Go, je crois. Good to Go. Il entend. Parce qu'il apparaît au fur et à mesure. C'est-à-dire que devant moi, j'ai un écran où ça déroule, tu vois, mais quand ça déroule pas assez vite, parce que mon regard va beaucoup plus vite que l'écran. Et oui, Good to Go, c'est ça, c'est le dernier New Found Glory qui part dans la radio. Vous gardez l'écoute, cette intensité, c'est la crazy pour vous accompagner pendant ce bel apéro un peu chaud, mais on est pas mal. Ouais, non, mais c'est quand même mieux. Il paraît qu'il y a quand même quelques degrés de moins.
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0: Newfound Glory, ça s'assotit depuis déjà un paquet d'années aussi. On aime beaucoup ça, ça c'est le dernier qui s'appelle Good To Go. Et on aime beaucoup. Happy Feels Like, c'est le nom du morceau qui arrive. Et ça c'est un nouveau dans la radio, dans la Crazy en tout cas. C'est un groupe qui s'appelle Nine Ski et c'est ce qu'on écoute. On les avait pas encore écoutés, la 9e clé. Donc voilà, Happy Feels Like. Et ben, on espère que ça va vous plaire parce que nous ça nous plaît beaucoup. Vous gardez l'écoute d'intensité, on est ensemble jusqu'à 20h pour le meilleur du son. Et ben vous avez fait le bon choix. Ben oui.
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0: Happy Feels Like, c'est le nom de ce morceau et on adore, on doit vous le dire, du groupe. Alors le groupe qui est crédité c'est Nine Ski et en fait il y a un featuring dessus avec deux autres artistes, Echo et Low Spirit, et on vous recommande absolument d'aller voir ça, d'aller les écouter dans tous les sens, les réécouter. C'est un single qui vient de sortir, on espère un album qui arrive juste derrière, et c'est un single, on n'a pas de nom d'album à vous donner, juste vous dire que ce morceau s'appelle Happy Feels Like et c'est Nine Ski, la 9e clé. Donc voilà, si t'as envie d'écouter, on vous en a parlé dès le début de cette crise puisqu'on était complètement excités. De temps en temps voilà, on va voir nos groupes chouchous. Tu vois, on va les voir, on regarde un peu ce qui se passe, on se dit tiens, est-ce qu'ils ont pas sorti un truc récemment? Et là, bim, on va voir Rise Against, alors qu'il se passait rien depuis des semaines. Et ben oui, on était comme des oufs, on était sur le dernier album qui s'appelle Ricochet, et ben qu'on écoute dans tous les sens de toute façon. Mais qu'est-ce qui se passe? Et ben ce soir d'ailleurs, ils sont en concert au château de Cardiff, si t'es dans le pays de Galles, peut-être t'as de la chance. Rise Against a sorti deux nouveaux morceaux. Du coup, comment choisir? On savait pas. Du coup, on vous envoie le premier, puis le deuxième, on vous l'enverra la semaine prochaine. Le morceau s'appelle Katie Bar The Door. Et alors, attention, ce truc est absolument formidable. On n'est pas du tout objectif puisque c'est Rise Against et qu'on adore. Rise Against. Voici donc le petit dernier de chez Rise Against et on adore vous envoyer des nouveaux morceaux de Rise Against. Qu'est-ce que je te dis? Oh.
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1: Kelly by the door, c'est le morceau qu'on vient d'écouter de Rise Again. C'est un des deux derniers extraits qu'ils viennent de sortir. Deux petits singles comme ça qui font vachement du bien. Faut reconnaître la suite du son. On va sur une petite nouveauté aussi. Alors ça, attention, c'est tout frais aussi. Hein. Franchement, on vous envoie du truc tout nouveau. Le morceau, il s'appelle Bury You. Et le groupe, c'est The Excerpts. Voilà, ça commence par un X et derrière Certs. Et du coup, on va écouter ça juste après la petite page de pub qui déboule maintenant. Ouais, parce qu'il y a encore une petite page de pub. Mais toute courte, 2 minutes 12. Ça te permet d'aller faire un petit pipi en speed. Tu te laves les mains, tu chopes des glaçons, t'en remets dans ton verre et ça repart, comme dirait l'autre.
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0: Et ça c'est tout frais, je sais même pas si l'album est sorti. Le truc, l'album d'ailleurs, il s'appelle ou il s'appellera I Think I Want To Go Home Now. Il sortira c'est sûr en 2026 où il est sorti. Le groupe s'appelle The Excerpts. Et le morceau qu'on vient d'écouter, Bury You. Et ça ouais, on aime beaucoup l'équilibrage du son derrière une enceinte qui est un peu fumée. Du coup ça faisait bizarre, il nous manquait un peu de basse et tout. Mais au casque, qu'est-ce que ça sonne, on adore ça. La suite du son, alors ça c'est notre petit plaisir coupable. Qu'est-ce que tu veux que je te dise, Electric Callboy a sorti un nouvel album. Il est formidable ce morceau qu'on va écouter maintenant. On l'a déjà écouté la semaine dernière, c'est un petit péché mignon. Il commence comme un truc de boys band et derrière il te tartine la tronche comme une grande gifle. On adore ça. Electric Callboy arrive maintenant. Je sais pas comment te le présenter. Bah je te laisse écouter. Tiens, oh ça sonne.
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0: Where You Are à l'instant. C'est Electric Callboy, extrait de ce dernier album qui s'appelle Turns Night et qu'on adore. Il est sorti, il est complet. Allez l'écouter dans tous les sens. Il vient de sortir. Il est sorti à l'été là et il est franchement formidable. Il sera en tournée des Zénith en France à partir de janvier 2027 et je pense que on prendra rendez-vous avec la suite du son. On va se quitter avec un petit cure. Tiens, ça vous dirait un petit cure pour se quitter? Si on se quittait avec un petit cure. Hein,
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0: Allez, c'était Guillaume, ravi d'avoir passé ces deux heures avec vous. Rendez-vous samedi prochain, 18-20h pour la prochaine Crazy. D'ici là, allez voir du concert, écoutez du son de préférence très fort. Prenez soin de vous, bonnes vacances si vous êtes en vacances, bon week-end si vous êtes en week-end. Et à très vite sur les ondes. Allez, je vous dis et puis un gros bisou en passant. Bah ouais, un gros bisou, c'est important. Allez, gros bisou, je vous laisse avec les Cure, Boys Don't Cry.

0: Bonsoir, une partie de la France respire un peu mieux. Le relatif rafraîchissement des températures va se poursuivre demain. Mais Météo France annonce que ce sont encore 28 départements qui resteront en vigilance orange canicule demain matin. Des départements de la moitié est de la France, du territoire de Belfort à la Corse. Dans les Landes, 550 pompiers luttent toujours contre l'incendie qui a détruit 1600 hectares de forêt. Le feu n'a pas progressé mais n'est pas encore fixé, a annoncé ce soir le préfet des Landes, Gilles Clavreul. Les secours attendent avec beaucoup d'espoir des orages et quelques averses dans les prochaines heures. Une enquête ouverte par le parquet de Paris après le piratage du système d'information des impôts. 678 000 particuliers et professionnels sont concernés par ce piratage. Les usagers concernés seront contactés en début de semaine prochaine, annonce la Direction Générale des Finances Publiques. Un hacker a revendiqué l'attaque, assurant que l'argent était sa principale motivation. Une centaine de vols EasyJet annulés ce week-end au départ de la France. Les hôtesses et les stewards sont en grève. Ils dénoncent la dégradation continue de leurs conditions de travail et des plannings qui changent à la dernière minute. Le sport et un nouveau titre pour Léon Marchand, un titre qui manquait à son palmarès, celui de champion d'Europe. Le nageur quadruple médaillé d'or des Jeux de Paris a remporté la finale du 200 mètres papillon ce soir à Saint-Denis. La satisfaction de Léon Marchand sur France Télévisions.
1: La piscine était en feu, ça m'a énormément poussé du début à la fin. J'ai eu une belle course, je finis hyper bien les derniers 50. Et je suis champion d'Europe, donc je suis trop content, c'est trop bien. Il y a eu beaucoup de doutes dans ma tête ces dernières semaines. Je n'étais pas sûr de pouvoir faire les championnats d'Europe, pas sûr de pouvoir faire le papillon, pas sûr de pouvoir faire le crawl. Au final, j'ai persévéré, je me suis dit que c'était quand même une belle compète, c'était en France en plus, donc j'en ai profité. Et là, de gagner avec ce temps-là, c'est canon. Je suis content de moi.
0: Ouais. Léon Marchand, champion d'Europe du 200 mètres papillon. Et puis un autre titre européen ce soir, celui de la jeune française Elena Kola, qui a décroché la médaille d'or à la poutre dans le cadre des championnats d'Europe de gymnastique à Zagreb. Elle a dans la foulée décroché dans la soirée la médaille d'argent au sol. Voilà pour l'actualité. Très bonne soirée à vous.
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1: Et nous jouons avec Ludivine. Bonjour Ludivine.
2: Bonjour.
1: Bonjour, vous nous appelez de Flacey, c'est ça?
2: C'est ça.
1: Qu'est-ce que vous faites dans la vie?
2: Factrice.
1: D'accord, et ça se passe bien le boulot?
2: Oui.
1: Vous êtes en vacances ou vous bossez?
2: Non, je m'apprête à partir en tournée.
1: D'accord, bon. Bon courage, en tout cas, on va jouer ensemble rapidement avant que vous partiez travailler. La règle est très simple, je la rappelle, 3 questions niveau primaire, 1 cadeau à chaque bonne réponse. À vous de décider de continuer ou non, en sachant qu'à la première mauvaise réponse, vous pouvez tout perdre. Et surtout, je prendrai la première réponse que vous me donnerez. Okay. Est-ce que vous êtes prête?
2: Oui.
1: Allez, c'est parti, première question niveau CPCE1. Quelle est la couleur de la fleur du pissenlit? Oui, bonne réponse.
0: Vos entrées à l'Odyssée.
1: 2 entrées à l'Odyssée, le complexe aquatique de Chartres. Qu'est-ce que vous faites, Ludivine?
2: On va continuer un petit peu.
1: Allez, vrai ou faux? En cas d'orage, il faut s'abriter sous un arbre.
2: Faux.
1: Oui, bonne réponse.
0: Mesdames, messieurs,

0: rentrée à Family Park et c'est gagné. Bravo, c'est un sans faute. Félicitations.
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1: Lui, c'est Luc. Il s'apprête à faire un barbecue avec ses amis. Il est en train de l'allumer juste au pied d'un arbre. Résultat, ce sont 10 hectares de forêt qui viennent de partir en fumée. Attendez, on recommence. 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

0: Bonsoir, du monde sur les routes de France aujourd'hui pour ce chasse et croisée du 15 août. Bison Futé a relevé un pic d'un peu plus de 700 km de bouchons cumulés au niveau national hors Île-de-France à la mi-journée. La journée a été classée rouge par Bison Futé et même noire en Rhône-Alpes. Ce sera orange sur le quart sud-est dans les deux sens de circulation demain, mais vert partout ailleurs. La canicule, une partie de la France respire un peu mieux. Météo France annonce que ce sont encore 28 départements qui resteront en vigilance orange canicule demain matin. Des départements de la moitié est de la France, du territoire de Belfort à la Corse. La plupart des départements de Lorraine, d'Alsace et de Bourgogne-Franche-Comté devraient à leur tour quitter la vigilance orange demain soir, selon Météo France. Une enquête ouverte par le parquet de Paris après le piratage du système d'information des impôts. 678 000 particuliers et professionnels sont concernés par ce piratage. Les usagers concernés seront contactés en début de semaine prochaine, annonce la Direction Générale des Finances Publiques. Un hacker a revendiqué l'attaque, assurant que l'argent était sa principale motivation. Le contrôle judiciaire de Patrick Bruel assoupli, c'est ce qu'a indiqué le parquet de Nanterre aujourd'hui. Le contrôle judiciaire portant sur l'interdiction de quitter le territoire national de Patrick Bruel a été allégé le 21 juillet à la demande de l'artiste. Patrick Bruel, mis en examen en juin dernier pour des faits de viol, de tentative de viol, d'agression sexuelle et de harcèlement sexuel, est donc libre de voyager à l'étranger. Le parquet annonce avoir fait appel de cette décision. Un nouveau titre pour Léon Marchand, un titre qui manquait à son palmarès, celui de champion d'Europe. Le nageur, quadruple médaillé d'or des Jeux de Paris, a remporté la finale du 200 mètres papillon ce soir à Saint-Denis, réalisant la meilleure performance mondiale de l'année. Autre titre pour la France ce soir au championnat d'Europe de natation, celui de Marie-Ambre Molu sur le 100 mètres d'eau. Et puis un mot de foot et un champion du monde de plus au PSG. Le club parisien a officialisé l'arrivée de l'Espagnol Ferran Torres, l'attaquant de 26 ans qui arrive de Barcelone, a signé pour 5 ans dans la capitale, un transfert estimé à 50 millions d'euros. Voilà pour l'actualité, excellente soirée à vous.
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